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2: 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Une fois n'est pas coutume, on va parler sur Radio Alto de quelque chose qui s'est passé à Annecy. C'est une phase de création sur laquelle nous reviendrons plus tard. Et en attendant, on va vous parler d'un collectif qui s'appelle le collectif Nakama. Et pour en parler, je reçois Saïef Remid. Bonjour.
3: Bonjour.
2: Alors, est-ce que tu peux nous en dire un peu plus sur ce collectif, justement ?
3: Alors, le collectif Nakama, c'est donc un collectif d'artistes, mais pas que. On est trois artistes issus du territoire, donc de la Haute-Savoie, qui se sont mis ensemble, qui se sont choisis pour collaborer, co-créer, co-agiter autour de projets sur cette notion dite des arts du geste. Du coup, il y a Farid Ayem Ramouni qui est danseur, qui a fait le CNSM de Paris et qui s'est dirigé vers le cirque et notamment la danse dite verticale. Donc, c'est quand on est suspendu sur des structures, enfin des parois avec des cordes en fait, et qui travaille aussi beaucoup autour des notions d'identité et de genre dans le collectif sur ses projets.
4: On est arrivé à se rencontrer dans différents projets avec Saïef, en extérieur au départ, et puis on a matché l'un et l'autre sur les esthétiques chorégraphiques qu'on défendait, sur les propos, sur les idées, ce qui m'a amené à collaborer avec le collectif Nakama.
3: Il y a aussi Antoine Dehep, qui est artiste circassien, qui lui avait fait la formation de Fratellini.
5: Moi c'est Antoine. Je suis interprète sur le spectacle de Complexus. Je suis circassien, surtout. Et ma spécialité, c'est surtout les aériens et l'acrobatie. J'ai commencé à travailler sur cette pièce avec Saïef, Yara et Titi. Et Farid. Et toute l'équipe, Patrick et Jérémy. Et Seb. À partir du moment où... Saïef m'a parlé de ce projet parce qu'on avait déjà créé une pièce ensemble, tous les deux, il y a 3 ans de ça, 4 ans. Il m'a parlé du projet, il m'a demandé de faire partie des interprètes et j'ai dit carrément, ça me botte à fond.
3: Et moi-même, qui suis danseur et qui a eu un parcours en tant que danseur hip-hop de mon adolescence. Donc j'ai fait de la compétition, ce qu'on appelle des battles de danse hip-hop, jusqu'à 24-25 ans. Et ensuite, je me suis dirigé vers la danse dite contemporaine. J'étais trop vieux pour intégrer des formations en danse contemporaine. Donc du coup, ce que j'ai fait, c'est que j'ai pris des programmes d'école, j'ai analysé les intervenants et je les ai suivis parce qu'ils donnaient des formations à titre individuel. C'est comme ça que je me suis formé aussi, tout en étant sur scène auprès de différents chorégraphes. Donc voilà, la danse dite hip-hop vers la danse la danse hip-hop vers la danse dite contemporaine. Et voilà, et du coup, l'idée, c'est de pouvoir à la fois créer de manière collaborative vraiment ensemble et de porter des directions à trois et aussi de pouvoir créer de manière sans forcément porter une direction à trois ou à quatre. Donc, c'est-à-dire qu'on peut porter une direction, par exemple, comme Complexus, le spectacle dont on va vous parler, de manière individuelle, mais la partager dans la collaboration ensemble. C'est différent que de porter à ensemble un projet, de le défendre aussi institutionnellement. Et après, il y a aussi, en tout cas, on peut pas faire sans, c'est important, c'est peut-être même 70% du travail dans pour pouvoir faire de l'artistique. Il y a aussi Michel Rodrigue qui est là et qui nous accompagne et qui est dans la coordination et aussi ce qu'on appelle la production, mais ensemble, on échange en ping-pong sur des projets, sur des manières de faire, de collaborer. Donc voilà. Souvent, on dit que une structure est portée par des artistes, mais non, en fait, pas du tout. En tout cas, de manière individuelle, moi, je ne le pense pas comme ça. C'est à la fois, oui, des artistes qui vont peut-être alimenter plus facilement artistiquement des choses. Mais c'est aussi une personne à la coordination, à l'administration, à la production, des personnes à la technique. C'est un travail d'équipe, en fait, et un travail de collectif où on envisage justement les échanges de manière circulaire et non pas pyramidale.
2: Voilà, on est réunis aujourd'hui pour parler justement de la dernière création qui s'appelle Complex Us. Et tu l'as dit, tu n'es pas tout seul dans ce studio, il y a aussi Seb et Michel. Bonjour à tous les deux.
0: Bonjour.
2: Est-ce que vous pourriez nous dire, avant qu'on parle justement de la création et de comment est né Complex Us, vous, quel est votre rôle dans cette aventure, Michel ?
0: Alors, le mien de rôle, c'était en amont... En amont du projet, c'était travailler aussi avec Saïef sur le contenu même du projet lui-même, c'est-à-dire l'aspect conceptuel, la recherche de sa question, la question qu'il soulevait, et de travailler aussi sur des éléments à la fois philosophiques, sociologiques, là-dessus. Donc c'est à faire un ping-pong avec lui là-dessus, parce que moi, mon parcours, il vient plutôt de là. Et ensuite, ça a été de monter ce qu'on appelle dans le spectacle vivant la production, c'est-à-dire les moyens que l'on se donne en termes humains, en termes financiers, en termes aussi de partenaires et collaborateurs institutionnels, pour qu'on puisse monter l'ensemble de ce projet-là et qu'on puisse l'anticiper au mieux, pour qu'une fois qu'on soit dans le processus de création, on ait le moins de problématiques techniques, humaines, financières, d'arriver à l'équilibre au mieux. Parce qu'une fois de plus, il y a plein d'imprévus, il y a plein de choses, de conditions qui bougent, qui changent. Et donc, on a beaucoup travaillé en amont avec Saïef, indépendamment même sur le choix des interprètes, comment on les choisit, pourquoi on les choisit, comment on les met en présence. Pareil sur l'équipe technique, avec qui on va collaborer, etc.
6: Mon nom, c'est Yara Geller. Je suis brésilienne. J'habite en Belgique. Et je suis interprète pour Complex Us. J'ai passé une audition, j'ai reçu un appel. j'ai vu le projet, il m'a intéressée surtout pour les mélanges entre la danse et les cirques, les sols et l'air. Et moi, j'étais formée comme danseuse à la base et puis je fais une école des cirques. Et donc, mélanger ces deux univers, ça m'intéresse. Et c'est ça qui m'a attirée pour envoyer ma candidature pour cette audition. Et puis, on s'est rencontrés avec Saïef. Et voilà, c'était une chouette rencontre. Et je me suis retrouvée ici.
2: Saïef, j'aimerais que tu me racontes comment a germé l'idée de Complex Us. D'où est-ce que ça arrive ?
3: Ça vient d'une notion qui m'anime et qui m'intéresse depuis mon premier spectacle qui s'appelle Nakama. Donc Nakama, ça veut dire compagnon en français, c'est un mot japonais. J'ai une histoire particulière avec le Japon, avec ce pays où on peut dire au jour d'aujourd'hui que j'ai un petit peu vécu... J'y suis allé beaucoup de fois, 13 ou 14 fois, donc en tout j'ai dû vivre presque un an, mis les différentes expériences bout à bout. Donc c'est cette notion de lien qui m'anime et qui a coloré les trois pièces que je porte au sein du collectif. Donc Nakama, le premier qui était une valorisation d'un collectif avec des individualités très marquées, tous danseurs à cet endroit-là. Et comment on pouvait faire ensemble dans l'objectif de cheminer vers une quête et qui était pour moi une espèce de quête de l'harmonie qu'on essayait de trouver avec nos différences notoires. Et c'était en plus après les attentats en 2015, je crois, c'était le Bataclan, tout ça. Donc la question de faire avec l'autre, de revenir à l'autre et de se dire ok, on peut avoir des différences, on peut avoir des cultures différentes, mais comment justement on peut tendre ensemble vers cette quête de l'harmonie, ça me paraissait assez intéressant de pouvoir et nécessaire de le rappeler à ce moment-là. Ensuite, il y a eu en 2000, donc ça, Nakama, le premier spectacle, c'était en 2018. Ensuite, 2021, le duo Exchange, où là, c'était un projet de coécriture entre Antoine Deheb du collectif en cirque et moi à la danse. Donc, on a porté la direction artistique ensemble. Et c'était le lien avec par rapport à la valorisation de l'altérité, c'est-à-dire deux jeux avec des backgrounds différents et des manières de bouger, d'envisager le geste dans des disciplines qui sont différentes. Bah comment on pouvait justement dialoguer sans s'oublier dans nos rapports et dans nos individualités et de valoriser justement cette altérité dans l'objectif de se transformer et d'évoluer. Et Complexus, du coup, qui est le projet en 2024, qui est toujours sur cette thématique du lien et qui est plutôt un lien d'interdépendance et qui est parti d'un constat qui était que quand on regarde autour de nous, les individus, les êtres humains sont constamment en rapport les uns avec les autres, les uns avec les autres dans un environnement, au rapport aussi avec le vivant. Et quand on prend de la distance comme si on allait dans le ciel avec une montgolfière ou qu'on prenait l'avion, ben on se rend compte que toutes ces sommes d'individus constituent un espèce de tout qui est en interdépendance, qui est en relation de manière réciproque et qui tisse indépendamment de leur volonté et même de leur conscience un espèce de paysage qui s'auto-organise, un paysage complexe. Et là où aujourd'hui on peut avoir des volontés de revenir à des identités qu'on assume et qu'on dit que voilà des identités très parfois marquées ou dans des rapports où on peut imposer une certaine vision des choses, bah finalement on est de manière très intrinsèque et constamment en lien, qu'on le veuille ou non, qu'on veuille mettre des barrières sur des territoires ou des frontières ou non, on sera en lien. Et indépendamment de nos volontés, ce qui se répercute à un endroit, enfin, ce qui se passe à un endroit dans le monde, peut se répercuter à un moment donné à notre endroit, même où l'on vit, en fait. L'écologie est un exemple de nous par rapport à notre, ce qu'on produit par rapport au vivant, et ce qui commence à se répondre, justement, et même sur des problèmes migratoires, enfin, c'est pas des problèmes, mais c'est-à-dire des guerres qui a des endroits qui causent des phénomènes migratoires ou des catastrophes naturelles qui causent aussi des phénomènes migratoires. Et du coup, maintenant, ça devient de plus en plus global et c'est comment ensemble, justement, on s'adapte et on fait avec ça alors que ça, on ne les a pas forcément prévus, anticipés au préalable. Donc on est constamment, et je me suis rendu compte qu'on est constamment en interdépendance. Et complexe, c'est justement ça, c'est-à-dire c'est de venir poser une écriture chorégraphique où les interprètes sont en interrelation, en interdépendance. Et pour ça, je m'appuie d'une méthodologie, parce que là, il s'agit de rentrer dans du geste à proprement dit, qui est la pensée complexe d'Edgar Morin, qui m'a aidé justement à approcher ces phénomènes d'auto-organisation, à laisser auto-émerger de la matière dite, enfin, qui me semble singulière, sans que nous, on projette trop nos volontés là-dedans, et qui a créé des hybridations. Parce que ma manière d'illustrer cette complexité, c'est de partir de gestuels qui de mettre en présence des gestuels qui sont parfois à l'opposé. Par exemple, quand on prend de la danse, qui est fait pour collaborer, rituels qui peuvent venir dans l'histoire de certains rituels, qui est là pour collaborer, commémorer, pour faire la fête aussi, c'est, d'une certaine manière. Et quand on prend les arts martiaux, qui sont faits pour neutraliser l'autre dans l'objectif de protéger sa vie, on est quand même dans deux manières d'antagonisme, de passer par le mouvement. Le langage circassien est très vite confronté à la notion de risque. Là où nous, dans la danse, on peut peut-être chuter, mais on a moins de risques. Alors que dans le cirque, bah, malheureusement, dans certaines expériences, il y a des vies qui partent parce qu'il y a des chutes d'une certaine hauteur ou autre. Donc, le risque est d'emblée au centre. Donc, du coup, j'ai mis en présence des principes issus de la danse, des arts martiaux et du cirque. Et au cirque, c'est la suspension, par exemple. La danse, c'est une manière de s'exprimer dans des qualités, de rentrer dans des qualités de mouvement. Et au niveau des arts martiaux, je me suis inspiré du jiu-jitsu brésilien, qui est un art martial du Brésil, et du...
0: Wing Chun,
3: merci Michel. Du Wing Chun, qui est un art martial du sud de la Chine, qui travaille beaucoup sur l'aspect de main collante, où on va chercher le contact, c'est un art martial dit de close combat, et on va venir faire des clés, on va venir toucher, empoigner d'une certaine manière. Donc je travaille autour, donc, dans le Wing Chun, de ce qu'on appelle le Chi Sao, les mains collantes, qui viennent justement créer des saisies et des types de clés. Ces clés-là qu'on retrouve au sol avec le jiu-jitsu brésilien, avec ce qu'on appelle le principe d'effet levier. C'est comment, à un moment donné, je mets mon poids du corps à un endroit qui va faire que le corps de l'autre, dans son ensemble, va être entraîné quasiment sans force. Donc, du coup, c'est ces principes-là que je mets en présence et qui ont servi de matériel de recherche pour Complexus. Et du coup, qui dit suspension, dit recherche d'un agrès, d'une manière de s'élever. Et en tout cas, ce qu'on ne voulait pas, c'était de prendre des agrès identifiés dans le cirque, comme un trapèze ou un cerceau aérien, et de le poser sur scène. On s'était dit, on a un principe de suspension, on a un principe de hauteur, milieu, haut, bas, et comment on peut justement imaginer avec Seb, Michel et les autres artistes aussi, quelque chose qui rentrait dans ces principes-là. Et qu'est-ce que dans nos rapports et dans tous nos cerveaux, en confrontant nos idées, qu'est-ce que ça a laissé émerger? Ça a laissé justement émerger une espèce de structure métallique en aluminium avec plein de contraintes à un endroit, qui a été un beau challenge aussi, et qui monte et qui descend et qui change d'angle aussi et qui se balance. Donc qui a son propre mouvement, et son propre mouvement va venir avoir une influence sur nous, donc va être en réciprocité avec nous. Et nous, notre manière de bouger va avoir une influence sur la structure aussi. Donc du coup, on est dans ce lien d'interdépendance.
7: Non, la structure, c'est l'avant qui monte et tout qui monte droit. On est en tableau, tu sais, sur la dernière image.
8: Ouais, faut baisser l'avant, monter à l'arrière, rester dans cette position-là, mais faire gros pivot.
7: L'histoire, oui, mais du coup, on a un mouvement qui est plus long, quoi. C'est ça que je veux dire.

0: Et alors, Seb, c'est là qu'on sent que tu arrives.
1: Ils ont plein d'idées.
0: Alors, comment t'es arrivé justement dans ce projet-là?
2: Non, bah, ils m'ont payé le café et du coup, je me suis dit, allez, vas-y, ils sont sympas, je vais leur filer un coup de main. Et du coup, voilà, ils avaient plein d'idées, des idées très folles. Et voilà, le but, c'était d'essayer de réaliser tout ça. Après, plus ça avançait, plus ils avaient des nouvelles idées. Donc, c'était encore d'essayer d'aller au bout du challenge. Donc, voilà, donc, il y avait tout un concept d'arriver déjà à y rendre assez résistant pour ce qu'ils avaient à faire. Parce que là, on dépasse un peu la législation en termes de levage, en termes de tout ça. Une structure qui se balance, des gens qui montent dessus, avec un peu les produits qui existent du marché. Et donc voilà, c'était mettre en branle un petit peu tout ça et aller au bout de leur truc, quoi.
0: Et ça se passe comment pour une équipe technique, alors? Est-ce que c'est la personne qui fait « Non, là, les mecs, ça va pas être possible » ou alors tu t'es vraiment mis dans le truc de « Ok, on va tout faire pour que ça marche ».
2: Non, sur le premier coup, tu dis « Non, c'est chaud ». Après, tu dors. Quoi, t'essayes de dormir, mais tu dors pas et tu te dis « Ouais, peut-être c'est faisable quand même ». Et donc, au début, ça s'est passé sur un dessin qu'Antoine avait fait, un dessin avec plein de tubes. Un truc à te dire, mais alors ça, mais déjà, ne serait-ce comment on y charge dans un camion, quoi, c'est impossible. Donc après, bah, tu trouves des combines, à force de pas dormir, bah, du coup, tu te dis, ouais, si, ça peut faire comme ça, ça peut faire comme ça. Après, au tout début, c'est vrai que c'était un prototype qui était pas très esthétique. À force d'évoluer avec, on est arrivé à presque la trouver esthétique, je me trompe ou...
3: Tout à fait, à porter une esthétique dessus. Il y a une transformation dans... une réelle transformation en milieu de projet avec cette structure qui a été assez folle. En fait, au début, cette structure, on avait du mal à l'assumer. On voulait la cacher, la peindre en noir, presque faire intervenir des principes de magie nouvelle pour pouvoir œuvrer dessus, pour qu'on puisse pas la voir. Et là, c'est Patrick Cugnat, qui est notre créateur lumière, qui a dit peut-être qu'on peut essayer déjà de voir si on porte de la lumière dessus, bah, qu'est-ce que ça donne, en fait. Et du coup, on l'a gardé en aluminium, c'est bien ça. Et en portant de la lumière dessus, tous, on a été un peu dépassés par ce qui se passait dans le bon sens. C'est-à-dire que bah, dans cette complexité-là, ça a laissé émerger un lustre.
4: Patrick Cugnat.
5: Oui, bonjour.
4: Donc tu es régisseur éclairagiste ou créateur lumière.
5: Alors... ça a commencé il y a quelques mois, là où il y a eu une rencontre d'abord avec Saïef, qui est le chorégraphe de ce spectacle, Complexus. La rencontre, on a commencé par... il a exposé un peu son projet, puis j'ai essayé, par des questions, de bien comprendre ses intentions, son imaginaire, sur quoi je m'aventurais. Et par la suite, une fois qu'on s'est entendu là-dessus, qu'il y avait une scéno qui était bien claire pour moi... Et de là, je suis retourné à ma maison et bien sagement, au calme, j'ai commencé à voir quelles images on pouvait fabriquer avec ce projet-là, entre les idées de Saïef, les contraintes techniques qui s'imposaient à moi de par l'énorme structure qu'ils ont décidé de mettre dans leur spectacle. Et voilà, ensuite, on a commencé les premières résidences en octobre, 2 semaines de plateau. Là où on a pu tester un peu la lumière sur cette structure, sur les tapis. Là-dessus, il y a eu beaucoup de satisfaction sur ce que j'avais anticipé, ce qui se produisait sur le plateau. Donc il y a beaucoup de choses qui se sont validées déjà sur ces 2 premières semaines. On vient de finir la 2e semaine. Je suis très fatigué et très content parce qu'on a de belles images et... tout ce travail qui a été fait en amont vient de se valider là ces derniers jours. Mon travail est fini. Là maintenant, c'est du nettoyage, c'est du pictural, c'est... voilà.
3: Là, c'est-à-dire que la structure est devenue lustre qui réfléchit la lumière et ça lui a donné une esthétique qui n'existait, qui n'était pas présente en amont. En amont, c'était un objet industriel, hein. C'était un peu ça.
2: Ça reste un objet industriel.
3: Ouais, ça reste un objet industriel, mais quand on porte de la lumière dessus, ça la transforme, ça lui fait dire autre chose. En tout cas, elle raconte autre chose et ça lui donne une esthétique qu'on avait du mal à réaliser, en fait, qui était, enfin, on aurait pu la réaliser, une esthétique sur sa structure, mais ça demande financièrement aussi, parce que ça, c'était aussi un des éléments et pour moi, un des principes dans la recherche, c'est comment on arrive à faire des choses qui soient financièrement possibles. Que la structure nous coûte pas 60 000 euros, quoi. Donc, moi, en tout cas, dans le rapport d'échange avec Seb, je l'ai jamais entendu dire c'est impossible. Au contraire, il a toujours dit tout est possible. Après, faut y voir et faut chercher. Et c'est ce qui a donné pas mal de nuits blanches et pas mal, en tout cas, tout le long du projet. Moi, ça a été très honnêtement un challenge à tous les endroits, parce que venant de la danse, n'ayant jamais fait de cirque de manière et n'ayant jamais travaillé avec un agrès circassien, c'était tout nouveau pour moi. Donc là, le fait aussi d'avoir des individus autour de ce projet-là qui ont des expertises à des endroits et on se retrouve tous ensemble et avec le ping-pong, ben, on fait travailler justement cette intelligence collective. Ben, on est arrivé là, on en arrive aujourd'hui. Et du coup, ce qui fait que le challenge, je trouve qu'aujourd'hui, on a pu l'assumer et surmonter, je ne sais pas, mais en tout cas, être à l'endroit qui nous parle. Et après, c'est aussi un projet où on a eu beaucoup d'incertitudes. En tout cas, par exemple, l'histoire des moteurs. Déjà, on n'était pas sûr qu'on allait pouvoir avoir des moteurs. Non, mais il y avait plein d'incertitudes. Et c'est marrant parce que dans la pensée complexe d'Edgar Morin, il y a vraiment sept principes. Et un des principes, c'est comment faire face à l'incertitude, mais en tout cas, l'incertitude, à un moment donné, va se passer. On est dans un monde incertain, de toute manière, et à un moment donné, il va falloir trouver des solutions et de voir comment on peut rebondir là-dessus, comment on peut s'adapter. Donc, c'était un aussi des principes dans la méthode même de la pensée complexe. Voilà, en tout cas, ce que je peux en dire dans le process quant à la structure et à l'écriture aussi, mais...
1: Aux prémices de mon travail, donc il y a eu un travail sur le geste, et à partir de ce geste là on a créé une sorte de canevas de différentes scènes, parce que ça a été monté, créé par petites scènes, et donc tous ces tableaux là ça a été de leur donner ensuite un cadre avec des règles esthétiques, de lumière, de rythme, de son, pour aller vers l'idée de raconter ce propos qui était le rapport que ces individus entretenaient avec la complexité, comment est-ce qu'ils construisaient, co-construisaient ensemble dans l'espace qu'on allait créer.
0: Et donc on a compris, la structure c'est le cinquième interprète sur scène en fait, ouais. Mais ça veut dire qu'il y en a quatre autres. Qui sont-ils ? Parce qu'on ne les a pas présentés.
3: C'est vrai, merci. Donc il y a deux miss, deux filles qui sont sud-américaines, une qui vient d'Argentine mais qui a grandi au Brésil, et une autre qui est chilienne. Les deux sont circassiennes avec plus ou moins une formation de danse. Donc par exemple Tiare qui est chilienne, alors elle a vraiment une formation de danse académique, et ensuite elle s'est formée en cirque.
6: Bah, je m'appelle Tiare, je suis danseuse et aussi artiste de cirque. Mon spécialité, c'est les cerceaux aériens. Et ici, dans cette pièce, du coup, je fais un mix entre mes deux aspects. Et aussi des contorsions que j'essaie d'amener un peu sur plateau. Comment on arrive j'arrive à créer un langage qui arrive à porter tous mes spécialités ou les apprentissages que j'ai fait pendant

0: puis porteur au cadre aérien. Et du coup, on a imaginé un cadre, comme une espèce d'échelle en milieu de la structure, où lui peut suspendre la tête en bas. Et il peut être vraiment dans une relation de porteur-voltigeur. Donc lui, il porte et la personne en dessous, ça, ce qu'on appelle la, le ou la voltigeureuse. Donc on est parti de ça pour imaginer les différentes barres qui vont se mélanger au sein même du cadre de la structure. On est parti de ce cadre aérien qui ressemble à une échelle et qui est aussi un super acrobate et moi-même, comme je dis tout à l'heure, qui est alors là vraiment dans de la danse et qui vient apporter ces principes martiaux.
1: Michel, tout à l'heure, tu disais que tu avais la présentation du projet par Saïef et que toi, ça te permettait de voir combien de personnes, qui, quoi, comment. Comment vous avez fait le choix des interprètes qui seraient sur scène?
2: Alors, on est parti d'abord du sujet du spectacle, ce qu'on peut appeler une problématique en philosophie. Donc c'est quoi complexus? Parce que complexus, on le prononce à l'anglaise,
0: l'américaine.
2: Mais en fait au départ c'est la notion de complexité du latin complexus, c'est-à-dire tisser ensemble, faire acte de la subtilité du monde, du vivant, et clarifier, distinguer ces différents éléments et en comprendre les liens. Donc c'est ça la base du travail de Saïef, c'était, ben voilà, j'ai abordé le lien sous cet aspect-là, comme vous expliquiez tout à l'heure, premier spectacle, second spectacle, là où je prends l'envie de travailler l'interdépendance et la réciprocité. Et donc là, cette réciprocité, cette interdépendance, elle est venue, comme on l'a dit jusqu'à maintenant, une structure qui devient une présence, et après, au-delà de ça, quelles sont les présences, quelles sont les qualités des personnes qu'on voudrait mettre en présence. Quand je parle de qualité, je parle surtout de choix autour des arts du geste et du mouvement. Et là, on est parti, en effet, sur s'il y a une structure, et si on va chercher de l'aérien, il va falloir qu'il y ait des gens qui aient l'habitude d'aller sur ces structures. En cirque, il y a plein d'aspects autour de l'aérien. On va du trapèze fixe, du trapèze qui est volant, qui peut basculer. On peut aller justement au cadre aérien, on peut aller à des gens qui sont sur des agrès fixes et qui montent, descendent, des gens qui restent fixés à une hauteur. Donc on a aussi clarifié et distingué un peu ça. Et on a fait aussi le choix d'aller travailler avec des gens qui aient une corporalité qui puisse aller aussi vers la danse. C'est-à-dire qui puisse non seulement être sur une structure, être à l'intermédiaire des hauteurs, et puis être au sol aussi. Donc des gens qui travaillent de l'acrobatie, de la contorsion, et qui soient aussi dans des qualités dansées. Donc on est parti là-dessus. On a clarifié ça avec Saïef. Et ensuite, on s'est dit qu'on n'avait pas envie de faire des castings. Donc on a plutôt fait une semaine où on a contacté le Centre National des Arts du Cirque, par exemple, et d'autres structures. On a invité des gens qui avaient envie. On leur a présenté le projet, on a explicité ça, et on leur a invité sur une semaine. On les a invités à venir faire une forme de stage participatif autour de ça.
3: Ben moi, j'aimerais bien qu'ils soient éparpillés un peu à droite, à gauche, fatigués. Genre, c'est pour ça que je veux les booster et tout, et qu'ils soient chiens. Ça redescend, ça regarde aux quatre coins la structure, etc. Un peu de silence pour que le ballon se ralentisse. On laisse le ballon ralentir. Ils avancent. La structure commence tout doucement à monter l'avant, et ils commencent à grimper. Elle va commencer à faire ça et à monter. Et à ce moment-là, ils commencent à grimper, comme pour le début des fourmis, mais individuellement, et ils prennent place dans le tableau final.
1: Du monde de l'art, je ne connais que mon statut de spectatrice. Donc je trouve ça intéressant de savoir comment on crée un spectacle, justement. Donc, quelles sont les étapes? Comment Complexus a vu le jour?
0: Alors, effectivement, dans ce que tu dis là, déjà, c'est un spectacle en soi. C'est-à-dire que, à un moment donné, on laisse émerger de la matière, on collecte de la matière, mais il faut poser une écriture de corps et de mise en scène au plateau. Ce qui veut dire qu'à un moment donné, on va trahir un petit peu certains endroits. Je mets des guillemets à mot trahir parce que se rapprocher de l'instant qui a été auto-émergé, qui a été émergé et qui a causé une auto-organisation, qui a fait waouh, dans les liens de gestes, il y a des choses fabuleuses qui se sont passées. Donc on a collecté ça, mais pour s'en rapprocher, en fait, on n'arrive jamais à reproduire exactement ce qui s'est passé dans un instant qui n'est déjà plus là, en fait, parce que c'était il y a des mois auparavant. Donc du coup, on trahit toujours un petit peu, en fait. Et du coup, la création

0: création, elle s'est faite vraiment dans, on a eu six semaines de recherche complète, c'est-à-dire en termes de mouvement, en termes de structure. Et sur ces six semaines-là, on a beaucoup filmé, parce que moi, étant donné que je suis à l'intérieur, bah, j'ai fait avec eux. Donc, c'est-à-dire, quand je dis que je suis à l'intérieur, c'est que je danse au plateau avec eux, je suis interprète aussi. Donc, du coup, on a beaucoup, beaucoup filmé. J'ai fait un gros travail de dérecharge en collectant la matière qui a été émergée, qui me semblait le plus à l'endroit de ces hybridations, de cette singularité de mouvement et aussi de logique de corps. Donc j'ai sélectionné ça, mais entre la théorie et la réalité de poser une écriture, bah, y a un gros travail. Donc on a eu, suite à ces six semaines-là, cinq semaines encore de temps d'écriture au plateau. Donc en tout, on a eu 11-12 semaines de temps de travail pour écrire le spectacle, le mettre en scène et se poser la question aussi ben, dans comment on voulait l'articuler et du sens. Et quand je parle de sens, c'est vraiment du sens dans des logiques d'écriture corporelle et d'interaction ensemble.
1: Par rapport à la question que tu posais, Marion, en fait, il y a trois temps, trois grands temps dans l'élaboration d'un spectacle de type spectacle vivant. Il y a le temps de production en amont, c'est-à-dire que une fois qu'on a émis le sujet du spectacle et qu'on l'a clarifié, il va falloir l'expliquer à différents partenaires. Il y a des coproducteurs, il y a des théâtres qui vont aider, accueillir les temps de recherche sur un plateau, les temps de recherche dans un studio, mais aussi après, sur les fameuses semaines dont parle Saïef, c'est les temps où on a besoin que la personne qui soit créateur lumière, qui soit créateur en son, qui soit aussi scénographe, qui soit aussi à la recherche technique de la structure. Ça, c'est cinq semaines sur un plateau de théâtre, avec toute la nécessité d'un plateau de théâtre et de la technicité d'un plateau de théâtre. Et ça, en amont, il faut le rechercher. Donc une fois qu'on l'a explicité, il faut prendre son bâton de pèlerin, entre guillemets, et puis aller rencontrer les différents partenaires qu'on pourrait avoir, leur expliciter le projet, leur expliciter les besoins et voir comment ça répond, comment ils veulent soutenir ou non le projet et comment ils peuvent aussi, ils ont la volonté de le programmer une fois qu'il sera créé. Donc ça, c'est la première étape. Ensuite, il y a l'étape dont Saïef parle, qui est il y a un casting, on choisit les gens avec qui on veut travailler, mais pas uniquement les interprètes. Hein. C'est aussi justement... Seb, on connaît depuis longtemps, donc la sélection a été faite, mais qui on va choisir au son, à la musique? Oui.
2: Je m'appelle Jérémy Chartier, et sur le spectacle Complexus, je me suis occupé de la création musicale. J'ai rencontré Saïef et l'équipe du spectacle pendant l'été 2023, soit environ 9 mois avant la première. Alors pour travailler, Saïef m'a donné des sons qu'il aimait et des vidéos des différents matériaux chorégraphiques qu'ils avaient développés sur les périodes de résidence précédentes. D'une part, j'ai travaillé par rapport aux envies de Saïef. Lui, il avait notamment envie d'avoir des cordes, des instruments à cordes et des sons électroniques. Il y a eu une problématique aussi de trouver des ambiances sonores, des morceaux qui marchaient avec les matières chorégraphiques. D'autre part, moi j'avais une problématique aussi de mettre en place ce que j'appelle une trame énergétique du spectacle, c'est-à-dire comment j'allais faire évoluer la musique et l'énergie musicale durant le spectacle.

0: qui on va choisir à la lumière, qui on va choisir peut-être à l'aide à la mise en scène. Donc il y a aussi cet aspect-là. Et puis ensuite, on rentre dans le vif du sujet, c'est-à-dire dans ces fameux 12 semaines, où il y a 6 semaines qui sont dédiées à la recherche pure et dure, à la matière corporelle, puisque c'est l'objectif même du spectacle, c'est de générer une nouvelle matière. Et puis après, comment on la met en scène, comment on la met en lumière, comment on l'adapte en son, et comment on respecte aussi les réalités à la fois économiques et les réalités techniques de ce spectacle-là. Parce que si on veut le faire tourner, s'il veut avoir une vie, si on veut rentrer dans une économie aussi du spectacle, il faut qu'on puisse le faire rentrer dans certains types de salles. Donc là aussi, on était dans des conditions assez optimum, puisqu'on a beaucoup travaillé à Bonlieu, c'est national, mais il y a d'autres salles beaucoup plus petites, beaucoup moins dotées aussi techniquement. Donc là aussi, c'est un dialogue qu'on a à la fois artistique, mais aussi très concret, très technique, et à la fois économique. C'est comment on réduit ça pour qu'on puisse être accessible, ce spectacle puisse être accessible, si tant est qu'il plaise à d'autres programmateurs ou programmatrices, comment il rentre aussi dans certains types de salles.
1: Alors, pour nous donner une idée, là, on a vu, il y a les 5 interprètes, vous 4 plus la structure. Qui d'autres encadrent, accompagnent ce projet? Alors, on a Michel et Sébastien.
0: Alors, en tournée, on a les 4 interprètes, Sébastien Pricaz, donc Sébastien Seb, ici présent, qui est à la fois sur le plateau et...
1: C'est parce que c'est le papa de la structure, c'est ça?
0: C'est pas que le papa de la structure, c'est non seulement le papa de la structure, c'est le papa de la télécommande qui active la structure, et il l'active sur scène cachée.
1: Donc c'est vraiment l'interprète caché.
0: Ouais, c'est vraiment...
2: De l'ombre.
0: C'est l'interprète de l'ombre. Oui, en effet. Et puis il y a un autre Sébastien qui vient des Bauges, Sébastien Merlin, qui lui aussi est en tournée pour le montage, le réglage et la régie générale, c'est-à-dire faire les tops, envoyer la musique, régler la lumière au moment où on a choisi qu'elle change, etc., etc.
2: Alors, je suis luminologue, du coup, l'idée de luminologiquer le spectacle
3: complexus. C'est le cursus ampouliste.
2: Tout à fait, oui. Alors, l'ampouliste jusqu'à un certain temps, luminologue maintenant.
3: Quel est ton rôle exactement par rapport au spectacle?
2: D'appuyer sur le bouton suivant, qui est ici sur cette console, tout précisément, qui est le bouton vert. On a mis vert pour se rappeler que c'est le bouton vert sur lequel il ne faut pas appuyer, vu qu'on a un bleu, un jaune, un rouge.
3: C'est vrai qu'il y a pas mal de violets aussi et des blancs. Et ouais.
2: Ah, tout à fait, ça j'ai jamais rien compris à quoi ils servent, du coup j'y touche pas. Ce sera l'étape de la formation d'après, après le luminologue, donc développeur en éclairologie.
0: Et puis il y a en amont, il y a 2 autres personnes dont on a parlé tout à l'heure, Saïef. Il y a Patrick Cunha qui a créé la lumière, les différents tableaux en lumière, et Jérémy Chartier qui a créé le son et qui sera aussi en partie en tournée avec nous aussi pour en remplacement de Sébastien Merlin pour la régie aussi. Et puis après, il y a toute une autre équipe technique, mais ça, Seb, je te laisse.
3: Et Farid aussi en...
0: Et alors en mise en scène, après, il y a aussi Farid qui fait partie du collectif, qui est venu faire ce regard extérieur et s'était dans la mise en scène. Et puis il y a Louise Iribaren qui a travaillé sur les costumes. Enfin, les costumes, sur la mise
4: en
0: habillage, on peut appeler ça des costumes. Et puis après, il y a d'autres personnes qui sont venues intervenir à différents moments sur les aspects purement techniques aussi.
3: Ouais, salut Clem, qu'est-ce que tu fais?
5: On a filmé la représentation de la veille et ça nous sert de... Ça nous sert de repère un peu pour bosser, pour les danseurs qui revoient les chorégraphies, puis pour nous, pour refiler les régies, c'est-à-dire que moi je fais le son en fait sur le spectacle, et là, sur la prochaine date, c'est Seb, l'ampouliste, qui va faire en même temps le son.
3: Mais en quoi consiste le rôle de sondier en
5: fait? D'appuyer sur Next.
3: Ouais, donc les deux, voilà. C'est la flèche d'après, quoi.
5: C'est exactement. Ça, et puis faire en sorte que les gens...
3: À quel moment?
5: Ouais, au bon moment, c'est ça le truc. Après,
3: et comment roder le moment?
5: Et d'ailleurs, ça c'est la sensibilité du régisseur, ça. Et voilà. Et après, sinon, le but de mon boulot, c'est de faire en sorte que les gens soient pas sourds en sortant, quoi. En gros, voilà. Mais qu'ils aient passé un bon moment, bien sûr.
3: On est bien d'accord.
5: C'est la base.
1: Donc là, quand vous parlez du moment que vous avez passé à Bonlieu Scène Nationale, toutes ces personnes-là ont, à un moment ou un autre, gravité autour du projet et été présentes sur cette période, c'est ça ?
4: Alors, à Bonlieu, certains haines, mais on n'a pas été que à Bonlieu. Par exemple, tout au début, on a été au CDC du Pacifique, et Seb était vraiment aussi en lien avec le super directeur technique qui est là-bas. Et d'ailleurs, je me souviens qu'il ne faisait pas normalement d'accroche en aérien, parce que le studio n'est pas équipé. Et là, ils ont fait une petite exception et Seb avait été arrivé en les rassurant, tout ça. Donc, on a aussi collaboré avec des équipes techniques selon les lieux qui nous accueillaient. Parce qu'on était au CDC du Pacifique. On a été au Quai des Arts à Rumi, à Bonlieu, évidemment.
0: À Malraux, à Chambéry.
4: Et à Malraux, à Chambéry. Ouais, ouais. Et du coup, avec tous ces lieux-là, ils ont des équipes en interne avec qui on a collaboré. On a eu des regards aussi à différents endroits. Et voilà, quoi. Ouais, non, c'était... Il y a eu pas mal de personnes propres au collectif, enfin au spectacle Complexus, mais aussi dans les lieux qui nous accueillaient.
1: Et alors à un moment, encore une fois question de néophyte, la première, elle a lieu quand vous êtes prêt ou parce que c'est la date qui est choisie ?
4: Et ouais, très bonne question. Parce que c'est la date qui est choisie. Ouais, parce que en même temps,
2: prêt ou pas prêt.
4: On n'est jamais pas prêt. On peut quelque part, on se dit souvent dans le spectacle vivant, on peut toujours ajouter une semaine et encore une semaine et encore une semaine et encore une semaine, parce que sinon, si on n'a pas de date, on est finalement jamais prêt. On a toujours envie de. Mais là, non, qu'on soit prêt ou pas, on a une date de première et il faut qu'on joue à cette date de première. Donc il faut montrer quelque chose. Enfin voilà, il faut qu'on.
1: Et vous êtes en répétition jusqu'à. Une heure avant la première, c'est ça ?
4: Ce que tu dis, c'est tout à fait ça, jusqu'à une heure avant la première. Parce qu'on coupe une heure avant pour se changer, se coiffer, tout ça, tout ça. Mais c'est ça, jusqu'à une heure avant la première.
2: Après là, c'était un peu particulier parce que la veille de la première, je pense qu'il s'est passé une semaine dans la journée. Ouais, en termes d'évolution.
4: Oui,
2: et
1: ah,
2: du
1: oui.
2: coup, voilà.
4: Oui, oui.
2: C'était très beau.
4: Ce que dit Seb, c'est qu'on est totalement aussi à l'endroit, pour moi, de la complexité de cette notion-là, c'est-à-dire que à un moment donné, on a beau tirer à des endroits, à vouloir ancrer, à se dire que ça va être comme ça, finalement, en prenant du recul, on se rend compte que ça ne marche pas. Et on ne sait pas, il y a une espèce de magie qui fait qu'on enlève un peu là, on réduit un peu ça, et boum, il y a quelque chose qui se passe. Et ça, ça a été pas voulu et contrôlé de notre part. Tout comme la structure, comme on vous disait tout à l'heure, avec le fait que c'était devenu un lustre, il y a eu ce moment-là, effectivement, où à 2-3 jours avant la première, il s'est passé une semaine. C'est clair. C'est clair. Donc,
0: et après, c'est une nécessité, hein, qu'il y ait un moment, une date qui soit posée. Parce que ça génère ça, justement. Le fait qu'on ait un temps limité... ça pose, mais c'est aussi ce que pourrait dire Edgar Morin, c'est-à-dire que dans un cahier des charges, il y a une réalité, il y a des différentes réalités, techniques, économiques, voilà, et qu'il y a un moment, ça produit des choses, ça génère des interdépendances. Et là, il y a la nécessité, au bout de 11 semaines de temps de travail, voire 12, qu'il y ait un temps qui soit posé, et que là, il faut que ce soit abouti. Après, comme dans tous les... Il y a beaucoup, beaucoup de projets en spectacle vivant qui génèrent ça. Hein. C'est-à-dire qu'à la fin, tout se précipite et, entre guillemets, par magie, il y a des choses qui s'activent, qui se transforment. Et après, un spectacle, il a ses premières et puis il va continuer à avoir une vie. En tout cas, je nous le souhaite. Et au fur et à mesure de représentation, il y a aussi des choses qui peuvent évoluer.
1: C'est ça, la première ne correspond pas, enfin, c'est pas une photocopie après tout ce qui se passe dans les spectacles.
4: C'est ça, souvent je prends cette image du bébé né sur une première, mais après il faut qu'il grandisse. Permettez-moi aussi d'ajouter une chose que Seb a commencé à dire tout à l'heure, c'est que sur cette structure-là, effectivement, elle monte et elle descend, mais il a fait quand même un truc de ouf parce qu'il a créé un système de joystick pour pouvoir faire en sorte que ça monte et que ça descende de manière beaucoup plus fluide. Parce que, quelque part, sur cette structure-là, Seb, au-delà d'être le papa, il a une partition chorégraphique. Donc, il danse pas corporellement de manière comme un danseur sur le plateau.
2: Si.
4: Mais il a une chorégraphie de gestes avec des joysticks, donc une espèce de manette qui fait que la structure, elle va quelque part se mettre en mouvement, donc peut-être une forme de danse. Et pour ça, je me souviens, au début, on avait deux boutons, monte en haut, monte, descend. Et maintenant, tu avais travaillé. Ça, c'était un challenge aussi Ça t'avait quitté des nuits blanches.
6: Quelques nuits blanches.
1: Est-ce que vous pouvez me raconter votre souvenir de la première ? Chacun individuellement, là, si vous vous remettez dedans, vous étiez comment ? Et au début et à la fin. Michel, tu...
0: Alors moi, je suis plus observateur, je suis plus à la distance, je ne suis pas sur le plateau du tout, ni comme Seb, ni, et encore moins comme Saïef, qui lui est interprète. Donc moi, j'arrive en ayant vu des étapes de travail. Donc je ne suis pas un spectateur lambda qui découvre le soir même. Donc il y a plusieurs étapes qui sont passées en amont, avec des inquiétudes, avec des moments où je suis plus rassuré, avec des moments où je suis de nouveau inquiet, enfin bon voilà. Et on a toujours, on a fait une générale la veille, c'est-à-dire qu'on a, c'est quelque chose où normalement on est pratiquement abouti, on sait toujours qu'il y a plein de choses à réguler. Généralement, il y a un dicton qui dit quand on fait une mauvaise générale, on fait une très bonne première. Donc on n'a pas fait forcément une mauvaise générale. Donc on se dit, la première, j'espère qu'elles seront encore au-delà de la générale. Et moi, c'est le sentiment que j'ai eu. Le souvenir que j'ai eu, c'est comme tout le temps, c'est la première. Il y a le public qui vient, là c'est un public lambda, enfin un public lambda. Des gens qui ont acheté leur spectacle en début de saison, des gens qui connaissent le travail de Saïef, des gens qui le connaissent absolument moins. Il y a des professionnels qui viennent, c'est-à-dire d'autres programmateurs ou programmatrices, certains et certaines qui connaissent déjà le travail et qui attendent peut-être des choses, d'autres qui ne le connaissent pas. Donc moi, mon rôle, c'est après de rencontrer ces gens à la fin. Donc il y a une vraie inquiétude. Enfin, il y a un trac qui n'est pas le même que ceux qui sont sur le plateau, mais il y a quelque chose de cet ordre-là, quoi. Et au moment où je vis donc la première, moi, j'ai le sentiment, comme dit, pour reprendre la métaphore de Saïef, que le bébé est bien né, qu'il n'a pas trop de malformations, qu'on va pas devoir l'amputer, qu'au contraire, waouh, il y a quelque chose qui, ouais, est bien né, quoi. Et donc j'ai ce sentiment-là, et puis j'attends avec impatience que les spectateurs et spectatrices qui l'ont vu, qui l'aient vu, qu'ils soient spectateurs ou spectatrices et qu'ils soient professionnels, j'attends leur retour. Et assez rapidement, parce que je sors un petit peu tout de suite après la fin, j'ai été rassuré. Donc j'ai un souvenir de la première qui a un vrai soulagement.
1: Ça y est.
4: Ah, c'est moins évident. Autant à la générale, je pourrais dire que j'ai eu... effectivement, il y a toujours la question du track, surtout là, en tout cas d'être dans un projet comme ça, au four et au moulin, parce que c'est un peu ça, tu danses en même temps, tu fais... Enfin, t'es sur le plateau, tu tentes de le mettre en scène, tu gères pas mal de choses en même temps. J'ai pas eu trop le temps, sur la première, de me dire... de flipper, en fait. En tout cas, ce que je me suis dit, c'est que maintenant, il faut le faire. Le spectacle est là où on en est. Maintenant, il faut qu'on le défende. Et ça a été de me poser mentalement en faisant des exercices de respiration, genre la première, et après de se dire, OK, essaye d'être au plus que possible à l'endroit. Et j'ai essayé de faire du mieux que je pouvais. Voilà. Par contre, à la générale, donc la veille de la première, l'avant-première, autrement dit, j'étais un peu dans tous mes états, j'étais en stress, mais en même temps, en confiance quant à l'équipe avec laquelle on, en l'équipe, parce que on a répété tant de temps, on a éprouvé les choses, on a eu différentes phases de waouh et de trucs beaucoup plus down, et se dire maintenant on y est. Et de trouver la force avec les autres, en fait. C'était plutôt de me mettre dans ce positionnement-là. Après, si je te raconte une anecdote de première, on peut le partager. À un moment donné, techniquement, on a eu... C'est à la première, c'est ça, un moteur qui...
6: J'étais en PLS.
4: Qui a pas eu une panne, mais qui a eu une galère, quoi. Et nous, à l'intérieur, on s'en est pas rendu compte. En fait, il y avait juste un timing de montée structure qui n'était plus le même, mais on s'en est pas rendu compte. Ce qui fait que, à un moment donné, j'ai dû tenir une interprète en rapport de saisie pendant que normalement la structure devait être en train de monter de manière beaucoup plus longue que d'habitude. Ce qui fait que mon bras, après, je me la suis retrouvée, je sais pas comment. Normalement, elle s'accroche à nous trois en haut, et finalement, elle était que avec moi. Et je me souviens de mon bras qui a gonflé comme je sais pas. Et en même temps, il faut l'attraper parce que t'as pas le droit de la lâcher, quoi. Il faut pas. Donc, du coup, voilà. Et Seb, après le spectacle, il se tenait la tête comme ça en mode oh là là, mais ce qu'il y a eu, c'est un truc de malade, tout ça.
6: La seule panne de toute l'existence ouais. de cette télécommande, le jour de la première. Le cœur à 20 000. Même les applaudissements, j'étais. Pensais faire un arrêt cardiaque.
1: J'ai l'impression que tu es en train de revivre cette première.
6: Complet. Non, c'était un beau stress, beau stress.
4: Et en même temps, il a réussi à en faire quelque chose, mais nous on s'en est pas rendu compte. Après, on voit pas la structure, effectivement, quand on la voit en vidéo, elle est pas montée entièrement, mais peu importe, c'est-à-dire que je sais pas comment t'as fait en tout cas, parce que vraiment ce top-là, en plus, s'il y a un problème de structure et de moteur, ça met en danger le reste de la pièce, notamment le dernier tableau.
6: Même les interprètes, pour le coup.
4: Ouais, ouais.
6: Là, il y avait vraiment un vrai danger pour les interprètes. Au moment où ils sont les quatre dessus, c'était vraiment une panne qui était censée être impossible, qui s'est jamais passée. Et donc, ce moment de stress où tu te dis, mais alors là, ça peut venir de quoi? Et là, tu refais tous les schémas électriques que tu travailles depuis je sais pas combien de temps. Et tu te dis, mais c'est pas possible. Et donc, t'improvises un peu, genre, j'espère ça va remarcher. Et voilà. Du coup, j'ai passé le lendemain à trouver ma panne, que j'ai trouvée. C'était en colson, pour ceux qui savent ce que c'est, en serflex, un petit collier qui se coinçait dans mes relais, que j'avais oublié de lui couper les cheveux. Enfin, bref. Mais ouais, vraiment, des gros stress où tu te dis, bon, bah là, si ça marche plus maintenant, on arrête le spectacle et... Pourrir une première, franchement, je pense que je m'en serais pas remis tout de suite.
0: Mais ce n'est pas arrivé.
6: Et ce n'est pas arrivé.
4: Mais c'est ça, tout spectacle, de toute manière, il y a... Je redis, j'ai beaucoup dit, je pense, aujourd'hui, ce mot incertitude, mais même quand tu penses que ça va rouler, ne jamais sous-estimer le spectacle, parce que tu... Au contraire, là où... Alors nous, là, dans notre histoire, c'était pas le cas, mais quand, par exemple, tu tournes beaucoup un spectacle, à un moment donné, il y a une forme d'automatisme qui commence à arriver. Tu peux presque penser à autre chose et faire le spectacle, et ça se passe sans souci. Mais souvent, il y a vraiment beaucoup plus de risques que tu sous-estimes le spectacle. Et quand il y a un problème technique ou autre, ou d'un interprète qui se blesse, bah là, bah, il faut le gérer. En tout cas, et si tu baisses ta garde quelque part, ben, t'es en panique.
6: Allez, vos ressentis pour la troisième représentation.
7: Ben, on est là, on a toute la force et l'énergie d'une troisième représentation.
6: Yeah!
7: Yeah!
6: Comment s'est passée la première, la deuxième?
5: Ben, la première était super, la deuxième elle est encore mieux, et ce soir ça va être encore mieux, quoi.
6: T'es content du rendu de ces 2 ans de création?
7: Oui, à fond. Ça fait plaisir de voir, faut pas dire conclusion, mais les résultats.
5: La naissance.
7: Jamais définitif, mais qui est quelque chose voilà, de voir qu'est-ce que le public il a ressenti, de qu'est-ce que nous on a ressenti de cette partage avec le public.
6: Et qui s'est mis quand même debout pour de vrai pendant très longtemps.
1: Et pour trouver toutes les informations, alors à la fois sur le collectif Nakama et en particulier sur le spectacle Complexos, où est-ce qu'on peut trouver ça?
4: Il y a le site internet du collectif, c'est www.collectif-nakama.com. Et ensuite, on est présent sur les réseaux sociaux, donc type Instagram, Facebook, c'est collectif Nakama. Sur Instagram par exemple, et pareil sur Facebook, et après sur les différents sites des partenaires, notamment de Bonlieu Scène Nationale, où ils mettent les infos sur la tournée, sur les dates, enfin sur les dates, et voilà, c'est déjà pas mal là.
1: Bien, merci infiniment à tous les trois, et puis longue vie à Complexos alors.
4: Merci beaucoup.
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0: Allô, ouais. Allô, salut, Florian, ah. Salut. Alors, ça va toi, ouais? Bah écoute, je suis à la radio, là, je viens d'arriver. Bon, je me suis mis en tête de faire une nouvelle playlist, hein. Ah, ça me démangeait depuis un moment, ouais. Écoute, ce nouvel ordi, là, il y a un nouveau logiciel, j'ai jamais eu ce truc, là. Ouais, parce que, tu sais comment ça fonctionne, non? Écoute, si tu peux me donner un peu de détails. Comment j'actionne le logiciel, tu... Il y a un mot de passe?
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0: Despot Hi-Fi. D'accord. Mot de passe, Oui, qu'est-ce que c'est?
1: On va croquer tous vos CD.
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3: C'est ma coolitude. Alors bienvenue dans la playlist Despot Hi-Fi, celle où les humains choisissent la zik à diffuser dans ta radio. Tant que les robots ne nous mettent pas sur la paille, nous on met l'automate de diffusion en stand-by et on prend les commandes de la programmation. On fait la nique au sage pilotage automatique de la musique. C'est parti avec CO Funk, le titre Night With You, Brazil, sorti en 2024. T'es sur Alto 94.

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1: Ceci est un message de votre service Despot à Hi-Fi. Nous vous rappelons que le mode lecture automatique est désactivé. Êtes-vous vraiment sûr de vous risquer à faire des choix musicaux par vous-même? Attention. Attention. Cette conduite musicale sans permis peut vous exposer à des représailles réglementaires prévues au contrat.
2: Ouais.
1: Attention.
2: D'accord,
1: attention.
2: Ouais. Cause toujours, cause toujours. Nous, on va s'écouter maintenant Young Gun Silver Fox, des Londoniens qui ont sorti en 2025 le titre Stevie and Sly.

0: 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Ce titre Stevie & Sly ne figure pas dans notre base de données. Nous vous rappelons qu'il est indispensable de valider correctement les informations relatives à toute la musique que vous diffusez, afin d'alimenter notre circuit central Genera, dans le but d'optimiser nos services.
1: Dis donc, heureusement qu'il a pas de salive, hein, parce que quel gâchis ce serait. Mais puis, on a de la chance qu'il n'ait qu'une langue synthétique, parce que ça rapperait dur, hein, et pour pas grand-chose en plus. Alors, on est toujours sur Alto 94.8, à l'écoute du groupe Sky et de son titre de 1981, Let's Celebrate.

0: Votre service des spots Hi-Fi vous propose le titre suivant pour prolonger cette playlist.
1: Mais qu'est-ce que tu vois, Doudou, dis donc ?
2: C'est bon, c'est bon, c'est bon. C'est le fruit, c'est le sucre, c'est de l'eau.
3: Voilà, voilà, coupe, coupe, coupe, mute, stop tout.
0: Notre algorithme développé pour optimiser votre expérience utilisateur a reçu la note à plus.
4: Black Lordi bégaye maintenant. Calme-toi, mon garçon.
0: Plus dans le dernier classement. Loving Tech Tech de Global Marketing Magazine International.
4: Oulalalala, attends, on va le calmer, lui. Coupe le son de l'ordi, stop.
5: Attends, voir. Donc, t'es, voilà, paramètres, ok, son et vibration, ok. Après, tu cliques sur volume. T'as quoi, là? Ouais, vas-y. C'est ça. Notification, tu coupes. Et puis, média, tu mets à fond. Voilà.
4: Ah! On va pouvoir rattaquer à célébrer. Ouais. Célébrons la liberté d'expression, celle qu'offre l'antenne d'Alto, la radio Asso de l'Echrenne, qui laisse entre les mains des humains les rênes de la programmation musicale. On vient de faire escale en 1981, on repart 40 ans plus tard avec le même esprit, le même son, celui de la célébration. Et ouais, il y a qu'à décider d'être heureux parce que c'est bon pour la santé, c'est ce qu'ont bien compris les Slow Slushy Boys avec ce titre de 2023.

retrouvez toujours sur Alto 94.8 FM à l'écoute de la playlist des spots Hi-Fi, ou plutôt à l'écoute de la playlist qui fait la nique à l'informatique, la playlist sélectionnée par des humains. On profite de ce moment pour ne pas laisser la main aux robots et autres automates en tout genre, à commencer par le logiciel de programmation musicale. Un moment pas banal, celui où l'on écoute aussi certains groupes du coin. C'était les voisins qui produisent du son chambérien, c'était les slow sur Alto. Et maintenant,

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1: Ceci est un message bienfaisant du service Despot. 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
2: Oh, le petit robot sur Alto, il n'y a pas de promo pour tes bonbons. Non, non, non, il n'y a pas de bonbons à vendre, mais du bon son à entendre, celui de Néné Chérie. C'était son titre de 89, Man Child. Alors, je sais, c'est pas neuf, mais c'est bon. C'est dans la même veine de musique ancienne. Maintenant, on refait un bond de moins 10 ans dans le temps. On s'écoute la balade musicale Street Life, un voyage jazz funk au long cours avec les Crusaders. Alors, c'est 1979 maintenant, c'est l'heure de la playlist Sweet Tough, toute en douceur. Le son Sweet, Sweet sur 94.8.

0: c'est quoi ça? Je pensais avoir coupé, moi, ça, les notifications. Laisse-moi regarder.
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2: Et tout de suite, on retrouve le tube de cette fin d'année 1980.

0: Signalement de service des spots, Hi-Fi. Des opérations suspectes ont été détectées sur votre ordinateur. Le mode « police du bon goût » a été volontairement désactivé. Veuillez contacter la hotline. Je répète, veuillez contacter la hotline. En prenant rapidement contact avec nos robots conversationnels, notre service « Bienséance Mélomaniaque » vous aidera à rétablir une sélection musicale appropriée, fournie par des chanteuses et chanteurs cybernétiques, de premier ordre, dépourvue de toute trace de gras sous les aisselles, et exempte de peau de saucisson entre les dents.
1: Ben quoi ? T'aimes pas le saucisson, toi ? Tu préfères le silicium, hein ? Ouais. Une tartine de silicium, je te la laisse. Hein. Trop croquant, j'ai plus les dents pour, moi. À la rigueur, sur du pain de mie, mais avec beaucoup de laitue par-dessus, hein. Histoire d'y rendre digeste.
2: Allez, on n'est pas là pour causer gastronomie robotique, hein, on est là pour écouter de la musique, alors on poursuit cette playlist. Nous reste un peu de temps, on va se mettre entre les oreilles un reggae de Daron. C'est maintenant Neg Marron et leur chanson Un peu.

Les services des spots, Hi-Fi, vient de diffuser, contre son gré. Les Nègres Marrons, une chanson de 2026. Un peu de temps. Suivi d'un freestyle de 1991, de 1991, issu de l'album, de MC Solar, qui sème, le vent, récolte le tempo. Dans lequel on prit part, à la jam. Daddy Mori, Kerry Jem, et Big Red.

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2: 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Et en plus, j'ai paumé le chargeur.
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3: Mon grand-père m'avait raconté il y a très longtemps les aventures d'une dame qui vivait à Deauville en 1925, au temps du cinéma muet. Elle était très extravagante, elle avait beaucoup de tempérament. Elle se promenait avec un léopard en laisse sur les planches de Deauville. Et tout le monde l'appelait la tempéramentale. 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

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C'est ici que s'arrête mon histoire, car je n'ai plus, hélas, dans ma mémoire qu'une ombre rencontrée par Marcel Proust, et qui, je crois, dans un bouquin, lui dit « Allez, houste !»

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1: Bienvenue à vous sur RFI, il est midi à Paris, 2h de moins en temps universel.
2: Fanny Bay.
1: C'est un non catégorique que le Premier ministre israélien a formulé. Benjamin Netanyahou a balayé le plan américain pour Gaza. Au sein de la société israélienne, ce choix provoque des divisions, vous l'entendrez en ouverture de cette édition. Nous serons aussi en Turquie dans ce journal où les députés entament aujourd'hui l'examen du projet de loi sur l'avenir des combattants du PKK, le parti des travailleurs du Kurdistan. Les enjeux expliqués par notre correspondante à Ankara. D'épaisses fumées noires, des flammes montant jusqu'à 90 mètres dans l'Okanagan en Colombie-Britannique au Canada. L'incendie se propage à une vitesse fulgurante depuis vendredi et la police a confirmé hier un premier décès. Des incendies favorisés par les fortes chaleurs qui, elles, ont un coût économique, notamment en France. On en parle à la fin de ce journal. Le refus israélien est sans appel. Benjamin Netanyahou a rejeté catégoriquement la feuille de route en 15 points proposée par Washington et acceptée par le Hamas. Le Premier ministre israélien dit exiger le désarmement total et préalable du groupe islamiste avant tout retrait de l'armée israélienne de la bande de Gaza. Un refus net qui suscite de vives réactions au sein d'une opinion publique profondément divisée. C'est ce qu'a pu constater notre correspondant à Jérusalem, Michel Paul.
3: Le couperet est tombé au bureau du Premier ministre à Jérusalem. Aucun retrait militaire de Gaza sans désarmement intégral du Hamas. En rejetant le plan international en 15 points, Benjamin Netanyahou suscite un vif désaccord dans les rues. Shai est un réserviste en permission, venu se rafraîchir à une terrasse de café du centre-ville.
4: C'est une honte absolue, le refus de Netanyahou d'envisager la moindre perspective et de prendre ses responsabilités au lieu de poursuivre ce massacre sans fin. C'est un drame pour des générations.
3: Une impasse politique que certains attribuent directement au choix de stratégie du Premier ministre Gaza, comme le dénonce Roni.
5: Il va tout faire capoter n'importe quel plan tant que ça sert ses intérêts. Il faut absolument que nous sortions de là-bas tout en exigeant qu'ils soient désarmés.
3: Mais face à ces critiques, la ligne de fermeté affichée par le gouvernement conserve de fervents partisans. Pour Hadi, la sécurité prime surtout.
6: Ma réponse, c'est qu'aucun retrait de l'armée ne doit avoir lieu tant que nous ne sommes pas certains qu'il n'y a plus aucun danger pour Israël. Notre sécurité est prioritaire. Le coup que nous avons subi était trop lourd.
3: Et entre rejet du gouvernement et impératif de sécurité, la société israélienne demeure profondément fracturée face aux suites du conflit. Michel Paul, Jérusalem, RFI.
1: L'Iran ne se sent pas visé par le pacte de défense Arabie Saoudite, Pakistan, Turquie. Voilà ce qu'affirme aujourd'hui la diplomatie iranienne qui estime que cet accord montre, je cite, un changement de perception vis-à-vis des États-Unis. Vendredi dernier, Riyad, Islamabad et Ankara ont signé un pacte stipulant que toute attaque contre l'un des trois pays serait considérée comme une attaque contre tous. Un texte adopté dans un contexte de guerre dans la région et alors que les pays du Golfe ont été régulièrement la cible de Téhéran en représailles à l'offensive américano-israélienne lancée sur l'Iran en février dernier. La Turquie, justement, où se joue à partir d'aujourd'hui l'avenir des combattants kurdes. Les députés entament l'examen du projet de loi censé sceller le processus de paix entamé il y a près de 2 ans par Ankara. Des négociations entre les autorités turques et les responsables du PKK, le parti des travailleurs kurdes, avaient pu commencer à l'annonce de la dissolution de l'organisation armée. Une cérémonie de dépôt des armes avait été organisée au nord de l'Irak en juillet 2025 en signe de bonne volonté. Et après 6 mois de commission parlementaire, le texte de loi sur la réintégration des membres de l'organisation du PKK était attendu avec impatience. Les explications de Céline Pierre Magnani.
7: Composé de 12 articles, c'est un texte de loi plutôt court qui est soumis au vote du Parlement turc. Cette loi cadre propose une suspension des poursuites pour les militants accusés d'appartenir au PKK ou d'en faire la propagande. Ils bénéficieront d'un sursis de 5 à 10 ans qui conduira à l'abandon des poursuites en cas de non-récidive. Les membres de l'organisation accusés d'homicide seront quant à eux exclus de l'amnistie. Les dispositions concerneraient entre 5 et 7 000 personnes, les combattants positionnés au nord de l'Irak, les membres de l'organisation en exil en Europe et les personnes emprisonnées en Turquie. Mais il s'agit avant tout d'une loi de désarmement et elle a été critiquée par l'opposition à plusieurs égards. Le texte a été rédigé en coulisses, sans la participation des partis d'une part. Il reste très général et confirme l'approche sécuritaire adoptée par le pouvoir depuis le début du processus. En effet, à aucun moment il n'est question de justice réparatrice, alors que le conflit a fait plus de 50 000 morts, essentiellement kurdes. Enfin, contrairement aux demandes répétées du parti pro-kurde du DEM, aucune disposition n'est prévue pour le leader emprisonné du PKK, Abdullah Öcalan. Le texte devrait sans surprise être adopté au Parlement aujourd'hui, et le processus de réintégration débutera une fois sa publication au Journal officiel, qui devrait arriver à l'automne. Céline Pierre Magnani, Ankara, RFI.
1: 20 000 personnes évacuées, 13 000 hectares de forêt avalés, des flammes montant jusqu'à 90 mètres. Voici quelques données pour se rendre compte de l'ampleur de l'incendie au Canada. La province de Colombie-Britannique ravagée par les feux depuis vendredi. Des flammes qui se propagent à une vitesse fulgurante portée par des vents violents. Et c'est dans ce contexte que la police canadienne a confirmé hier un décès, le premier depuis le début de l'incendie de Bald Range. La correspondance à Ottawa signée Nafia Libert.
8: Elle avait 80 ans et vivait dans les collines de l'Okanagan, dans l'ouest canadien. Vendredi soir, elle tente de quitter sa maison avec un proche alors que les flammes se rapprochent, mais elle meurt subitement avant d'être mise à l'abri. La cause exacte de son décès reste à établir, mais ce drame donne aussi la mesure de la vitesse du feu, puisque l'incendie, baptisé Bald Range, n'avait été signalé que 8 heures plus tôt, avant de devenir complètement incontrôlable. Aujourd'hui, il s'étend sur plus de 130 km² dans cette région touristique et viticole de Colombie-Britannique. Sur son passage, il a forcé plus de 20 000 personnes à fuir en un week-end. Maisons, granges, vergers et vignobles ont aussi été touchés. Impossible encore d'en mesurer précisément les dégâts. Par endroits, le feu embrase la forêt jusqu'à la cime des arbres et rend toute intervention trop dangereuse. Un feu d'une violence extrême, explique Erin Cathrall du service des incendies de Colombie-Britannique.
9: Le feu devient si violent qu'il projette des braises jusqu'à 1 km devant les flammes, déclenchant d'autres foyers, cerclés au péril de leur vie.
8: De nouveaux orages sont attendus, avec le risque que la foudre déclenche d'autres incendies, tandis que la Colombie-Britannique, placée en état d'urgence, tente d'organiser l'accueil de milliers de sinistrés. Nafia Libert, Montréal, RFI.
1: L'Europe n'échappe pas au feu. À Athènes, un nouvel incendie s'est déclaré ce matin, attisé par des vents de plus de 70 km/h, rapportent les pompiers. L'Europe occidentale, qui a connu son début d'été le plus chaud jamais enregistré, alerte lancée aujourd'hui par le directeur de Copernicus, l'Observatoire européen du changement climatique, qui s'alarme donc aujourd'hui. Des vagues de chaleur à répétition qui ne sont pas sans effet sur l'économie. Alors que la question du budget 2027 s'annonce explosive en France, le gouvernement pourrait également faire face à une mauvaise surprise, celle de ne pas passer sous les 5% de déficit cette année. En cause, la crise au Moyen-Orient qui a relancé l'inflation, mais aussi donc les canicules et les incendies. Aurélien Devernois.
10: Difficile pour l'instant de chiffrer le montant exact du coût de la chaleur extrême qui a touché le pays depuis la fin du mois de mai. Des estimations voient toutefois la facture aller jusqu'à 6 milliards d'euros, soit quasiment le bénéfice des 0,2 points de croissance enregistrés au deuxième trimestre. Et même si une partie va être prise en charge par les assurances, de nouveaux coûts devraient bientôt s'ajouter pour le gouvernement, notamment du côté des agriculteurs, dont les syndicats demandent déjà plusieurs milliards d'euros d'aide pour faire face à des récoltes s'annonçant décevantes. Entre une charge de la dette qui pèse de plus en plus lourd, potentiellement près de 80 milliards d'euros cette année, et des dépenses publiques difficiles à réduire, la pression est donc maximale pour l'équipe de Sébastien Lecornu, d'autant plus que le réchauffement climatique promet de ne pas ralentir les prochaines années. Pire, il pourrait coûter jusqu'à 2 points de PIB par an d'ici 2030, et cela sans tenir compte du coût potentiel des mesures d'adaptation. Après avoir gelé ou annulé 6 milliards d'euros de dépenses en juin, le gouvernement a de nouveau annoncé une économie de 3 milliards début juillet, mais le ministre des Finances, Roland Lescure, l'admet, passer sous les 5% de déficit en 2026 sera difficile.
1: Aurélien Devernois. 30 ans après la mort du rappeur Tupac, son meurtre va-t-il être élucidé? La question se pose aujourd'hui alors que s'ouvre aux États-Unis le procès de Duane Davis, dit Kif Di, un ancien membre du gang des Crips accusé d'avoir organisé et participé à l'assassinat de Tupac Shakur. En 1996, celui qui était alors l'un des rappeurs les plus connus de la planète a été assassiné par balle à Las Vegas alors qu'il circulait en voiture. On y reviendra en détail dans la prochaine édition à 11h, temps universel. C'est la fin de ce journal. Merci d'écouter RFI. Prochain point sur l'actualité dans une cinquantaine de minutes.
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2: Bonjour à toutes et à tous et bienvenue dans l'agenda d'Alto. Pour savoir tout ce qu'il se passe cette semaine dans les Bauges, c'est parti ! Mardi 11 août, comme tous les mardis au restaurant du Plan d'eau de l'Échrenne, soirée bar à vinyle. Choisis un vinyle et le DJ se charge du reste. À 17h au Val d'Aillon à Yon-Margerie-à-Mille, festival de musique à la chapelle de la Correrie. Cette semaine, récital de guitare classique avec Olivier Saltiel. Un doux voyage à six cordes entre Coro du Brésil, Fier Tango, Mémoire d'Al-Andalus, Chanson éternelle de Piaf, Barbara, Villalobos, Albéniz, Baden-Powell, Satie et Bach. Entrée et participation libre au profit de la restauration de la chapelle. Mercredi 12 août, face aux défis majeurs du changement climatique, des sécheresses et des ravages forestiers, le parc naturel régional du Massif des Bauges, en partenariat avec l'Office national des forêts et la commune de Saint-François-de-Sales, vous propose un outil pédagogique immersif, le martelloscope. Muni d'une tablette tactile, les participants arpentent une parcelle forestière où chaque arbre est préalablement numéroté. En équipe, ils analysent les peuplements et sélectionne les sujets à préserver ou à exploiter. À l'issue du parcours, une application simule en temps réel l'impact de leurs décisions sur la production de bois et les recettes générées pour la collectivité, les usages potentiels de la ressource en bois locale, la préservation de la biodiversité et les micro-habitats. Le grand public est invité à venir tester l'expérience gratuitement. Rendez-vous à la porte nordique de Saint-François-de-Sales. Réservation obligatoire sur www.parcdesbauges.com, rubrique agenda. Gratuit sur inscription. À 17h30 à la FECLA, visite guidée, le Revar, 150 ans de vacances à la montagne. De la place de la Crémaillère jusqu'au Belvédère sur le lac du Bourget, découvrez en famille les différentes façons de séjourner à la montagne, de la belle époque à nos jours. Réservation obligatoire, tarifs et renseignements auprès de l'Office de tourisme de la FECLA au 04 79 25 80 49. Éclipse solaire. La Lune viendra s'interposer entre la Terre et le Soleil. Cette éclipse sera partielle avec une obscuration de 93,5%, atteignant son maximum à 20h21. Le phénomène débutera à 19h27 et s'achèvera à 21h12, alors que le Soleil sera très bas sur l'horizon ouest. Pour profiter de ce spectacle rare en toute sécurité, les spectateurs doivent se munir de lunettes d'éclipse certifiées, disponibles chez des opticiens, dans certaines pharmacies ou en ligne. Attention à ne pas réutiliser les lunettes de l'éclipse 1999 qui ne sont plus efficaces. Et à 19h, concert à la brasserie du Merle de Puygros, avec ce mercredi un mix pour l'éclipse proposé par Filou, intitulé « Gloire au soleil ». Ouverture du bar vers 16h, concert à 19h, lunettes disponibles sur place. Jeudi 13 août, festival de musique de chambre « Les classiques du Prieuré » à la chapelle Notre-Dame-des-Neiges à la FECLA. À 20h30, concert de violon et violoncelle. Billetterie auprès des offices de tourisme de la FECLA et de Chambéry. Les jeudis rugissants d'été vous attendent dans votre librairie associative « La Lanterne qui rugit » située

0: à l'Echeren. Rendez-vous de 19h30 à 20h30 avec cette semaine Guitare Mosaïque avec le guitariste professionnel Olivier Saltiel qui vous emmène en voyage à travers terres et océans à la rencontre de cultures métissées et colorées mêlant musique populaire, répertoire classique et contemporain. Buvette et petite restauration sur place, participation au chapeau. Vendredi 14 août, Cinébus à 21h à Cusy avec la projection du film L'être aimé en version originale avec Javier Bardem, Victoria Luengo et Raúl Arévalo. Réalisateur mondialement célèbre, Esteban Martinez revient en Espagne pour tourner son nouveau film. Il en offre le rôle principal à une jeune actrice inconnue, sa fille, qu'il n'a pas vue depuis 13 ans. Et tous les vendredis, concert au petit marché des producteurs du Châtelard à partir de 18h. Avec cette semaine, Yannick en solo, Pelle et Balayette. Deux groupes pour le prix d'un, solo et duo local qui envoient du steak. Concert au chapeau. Et enfin, à 20h à l'église du Châtelard, retrouvez le guitariste professionnel Olivier Saltiel pour son spectacle Guitare Mosaïque, un voyage à travers les continents et les répertoires. Entrée libre au chapeau. Dimanche 16 août, à 16h30 chez Capucine à la ferme, conte merveilleux raconté par Hélène. Participation au chapeau, goûter sur place. Dans le cadre du festival Musique et Nature, concert à l'église d'Arit à 20h30 avec les super-héros du concerto. Trois triples concertos composent un programme avec des œuvres de Beethoven, Mendelssohn qui entraînent l'auditoire au cœur d'une rare épopée musicale. Tarifs et réservations en ligne sur le site www.musiqueetnature.fr. Et à Chambéry, vous pourrez retrouver plusieurs journées de spectacles déambulatoires dans la ville de Chambéry avec la programmation Quelle Histoire qui vous propose deux spectacles pour voyager dans le temps. Tous les jours du mardi au samedi à 20h30, départ pour le spectacle Quelle Histoire, l'affaire François Descottes depuis le passage Monseigneur Garnier. Et dimanche 16 août à 17h, spectacle immersif Chambéry, la grande classe. Direction la cour de l'école CAF pour une rentrée scolaire en plein 19e siècle. Les tarifs et programmes détaillés de ces deux événements sont disponibles sur le site www.chambéryquellehistoire.fr. La Friche des Rails revient du 28 juillet au 20 août 2026 à Annecy avec une nouvelle programmation estivale. Chaque mardi et jeudi, artistes et associations locales investiront la Friche des Rails avec des ateliers, des scènes ouvertes et des DJ sets. Plus d'informations sur annecy.fr, rubrique activités, événements. Concernant les annonces sur le massif, sécheresse en Savoie, renforcement des mesures de restriction des usages de l'eau. Depuis le 1er août, la zone du Chéran est passée en situation de crise. Seuls sont autorisés les usages prioritaires de l'eau, concourant à l'alimentation en eau potable des populations, à l'abreuvement des animaux, à la sécurité civile, à la salubrité publique et à certains usages agricoles. Aussi, le débit du Chéran étant très faible et sa température élevée, le syndicat mixte intercommunal aménagement du Chéran nous rappelle les bonnes pratiques. Ne pas faire de barrage qui augmente la température de l'eau, ne pas piétiner et perturber les fonds qui abritent de nombreuses espèces, pas de plongeon dans les gouilles qui effraient les poissons et invertébrés venus s'y réfugier pour échapper aux fortes chaleurs. Pour plus d'informations sur les bonnes pratiques à adopter lors de vos promenades dans la nature, le Parc naturel régional du Massif des Bauges a créé une web-série de 10 épisodes pour répondre à toutes vos questions et déconstruire les idées reçues sur les thématiques courantes, bivouac, cueillette, feu, baignade, déchets, chiens, usage des sentiers, etc. Retrouvez toutes les mini-capsules vidéo du parc sur la chaîne YouTube du PNR des Bauges. La Marche des Partisans revient pour son édition 2026 du 28 août au 3 septembre. Pour sa troisième édition, la Marche des Partisans vous propose une randonnée en itinérance sur toute la semaine à travers des rencontres locales et des ateliers. Ils invitent tous les jeunes de la région à se joindre à eux pour se rencontrer, marcher ensemble et enrichir les discussions sur une journée ou plusieurs. Pour participer et avoir plus d'informations, envoyez un mail à partisan walk@systemli.org avant le 15 août. le Parc des Bauges lance son appel à projet pour la 6e édition des Rancarts du Parc 2027. Vous êtes artiste, scientifique, naturaliste, passionné du territoire? Vous souhaitez proposer une immersion sensible au cœur du territoire en créant un dialogue entre art et science? Envoyez votre candidature avant le 30 septembre 2026. Et le samedi 15 août sera la date limite pour envoyer vos articles apparaître dans le Vivre en Bauge d'automne qui sortira le 21 septembre. Envoyez vos contributions à l'adresse info@amidesbauges.org. 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
0: Bonjour Jean-Claude.
2: Bonjour Catherine.
0: T'as vu que j'ai fait l'effort encore d'essayer en patois?
2: Oui, c'est bien.
0: C'est bien, ouais, je sais pas. J'essaye.
2: C'est très très bien.
0: Jean-Claude, on avait évoqué une fois des remèdes anciens à base de plantes.
2: Oui, c'est vrai.
0: Et tu m'as dit que tu avais une petite suite à proposer.
2: Oui, on en avait déjà parlé, mais bon, ouais. Il y avait beaucoup de personnes qui se soignaient comme ça, quoi.
0: Mmh. Ben, c'est bien utile, on redécouvre aujourd'hui les vertus de certaines plantes. Ouais. Alors, qu'est-ce que tu nous
2: retrouvé? Lorsqu'on a les poumons où ça ne va pas trop bien, on a du mal à respirer, donc, en patois, c'est la caisse, c'est
0: le haut
2: du corps. Ouais. Le putre, c'est la poitrine, d'accord? Alors, il y avait des tisanes. Alors, il fallait prendre du sapin, du frêne. Alors, est-ce qu'on prenait quoi? Peut-être des feuilles, des épines de sapin, du frêne. La camomille, le thym, le tilleul. Alors, en patois, le sapin, c'est la pèse. Le frêne, le camomille, le thym. Et bien, le thym, ça n'a pas changé. Et le taillé, c'est le tilleul. On va faire la tisane à tailler. Voilà. Et puis, il fallait prendre des tisanes. Normalement, ça devait passer au bout d'un certain temps.
0: Un certain temps, voilà. Un temps certain. Mais c'est toujours d'actualité, hein. Tisane de thym,
2: c'est vrai. Ouais.
0: D'accord. Bon, ça, c'est pour les maux d'hiver. T'en as d'autres, crois, pour les maux d'hiver.
2: Oui. Bon, après, pour la bouche et la gorge, donc la bouche... En patois, ça veut dire pour la bouche, on dit le grouet. Le grouet, c'est le groin. Mmh. Hein, c'est la bouche. Et la gorge, le grouet, et la cornioule. La cornioule, c'est là.
0: D'accord.
2: Voilà. Alors, qu'est-ce qu'il fallait faire? Ah ben là, c'est pas tout à fait pareil, c'est des gargarismes. C'est pas pareil que les tisanes. Gargarisme chaud, de bouillon blanc, du chanvre. La ronce, saponaire, réglisse. Donc, voilà. Alors, d'après ce qu'ils nous disent, là, il faut faire gargoyer. Il faut gargoyer gel à cornioule de tisane faude.
0: C'est assez rigolo comme mot. Gargoyer la cornioule.
2: Gargoyer, c'est les gargarismes.
0: Oui, oui.
2: Donc, on le faisait. Moi, je me rappelle, on en avait fait ça. On buvait un truc chaud, puis il fallait...
0: Tu vois, ça me fait tousser.
2: Ça gargouille.
0: On va faire la gargouille de la cornouille.
2: La tisane à faude. Hein?
0: D'accord.
2: Après, quand on toussait, alors, pétuacher de boussi, pour empêcher, pétuacher de boussi, quelqu'un qui tousse, on dit, ah, oh, t'étais tout à démer après boussi. Hein? T'es toujours en train de tousser, oui. Quoi. Voilà. Alors, pour ça, il y avait des bourgeons. De peupliers, de sapins, tisane de réglisse. Alors, en patois, c'est le bourgeon, c'est le boisson de pueble. Le peuplier, c'est pueble. Le sapin, c'est la pèse. Et la réglisse, on disait la régaluche. Voilà. Donc, c'est pareil que... À mon avis, il fallait en faire plusieurs fois. Hein.
0: Oui, bah c'est sûr que ce n'est pas les mêmes doses qu'un antibiotique.
2: Bien sûr, oui. Bon, puis alors, contre les poux, parce que des poux, il y en avait. Hein,
0: Il y en a toujours.
2: Il y en a toujours dans les écoles, t'es sûr,
0: ah oui,
2: non
0: ben ouais. Oui, bien sûr.
2: Et on ne sait pas trop comment ça fait, ça. Bon. Alors, on disait, contre les poux, on est en patois, contre le pio. Alors, il faut les faire des macérations de tabac, d'ortie, dans du pétrole ou de l'huile. Alors, en patois, c'est dit, fort très peu de tabac, d'ortie, j'ai de pétrole ou d'ouille. Et c'est barbouiller la soque. Et sans barbouiller la tête.
0: Ça devait être intéressant. Mais ceci dit,
2: je me vois bien en train de faire ça.
0: Tu l'as déjà fait?
2: Non, ça ne doit pas être marrant, non.
0: Non, sur les cheveux courts encore, ça va bien. Mais tu vois, sur les cheveux longs des petites filles, je t'assure que c'est... Voilà. Mes parents, ils s'arrachent les cheveux, c'est le cas de le dire. D'accord, voilà. Bah écoute, on va tester ces nouveaux remèdes.
2: Oui.
0: Et puisqu'on est sur les remèdes anciens et donc des périodes passées, hein, est-ce que tu avais aussi des expressions? Je crois que tu nous avais partagé quelques-unes, des sabaudis.
3: Oui.
0: Des expressions typiques
3: de la
0: Savoie.
3: Oui. Alors, on dit de quelqu'un qui est bien habillé, qui présente bien, on dit « il a bonne façon ».
0: Hein? D'accord.
3: Il a bonne façon. Il présente bien en patois, c'est ça. Alors, après, quand on a... Dans le temps, c'était assez courant, parce qu'il n'y avait pas l'électricité partout. Mmh. Donc, il fallait dépasser le coup, pas le courant, mais on avait des espèces de... Des lampes.
0: Oui.
3: Des lampes à pétrole, carburant, d'accord. Alors, pour aller d'une pièce à l'autre, il fallait déplacer la lampe, d'accord. Et bon... Alors, quand on n'y voyait rien, comme ça, alors c'est être à la borgne ou être à borgnon. Borgnon, ça devient quelqu'un qui est borgne, qui ne voit pas clair, quoi.
0: Oui. Hein?
3: Alors, ne pas voir assez clair dans la semi-obscurité. On est à borgnon. Ça, c'était une expression qu'on employait tout le temps.
0: D'accord.
3: Parce que comme on ne voyait pas clair partout, il y avait toujours un coin où on était à borgnon, hein, d'accord. Et alors après, quelqu'un dont on n'a pas trop confiance, on va dire, ouais, ah bah celui-là, ouais, bah ça, celui-là, c'est un bamboué. Un bamboué.
0: D'accord.
3: Voilà. Alors, pas toi, c'est pareil. Il tombe bamboué, Choïc. On va pas rien faire avec lui. Voilà. Après, le quignon du pain, l'entame du pain, on appelait ça le crochon.
0: D'accord.
3: Crochon du pain.
0: Le crochon. Ouais, je connaissais le quignon.
3: Oui, le quignon, mais le quignon, nous, on ne disait jamais le quignon. Le crochon.
0: Ma
3: grand-mère a coupé le pain, mais qui c'est qui veut le crochon?
0: Il avait une forme de... C'est un rapport avec crochet ou
3: non, pas
0: non,
3: non, pas du tout. Non, non. C'est un pain, ou une couronne ou un pain long.
0: D'accord.
3: Crochon.
0: L'entame. Sur une couronne, Jean-Claude, si je peux me permettre, il n'y a pas de quignon.
3: Mais c'est vrai, ça. C'est bien vrai ce que tu dis.
0: Ah.
3: Oui, mais c'était l'entame du pain, donc la première tranche.
0: D'accord.
3: C'est la première tranche.
0: Ok.
3: Je m'en tire bien.
0: Allez, hop.
3: C'est vrai, oui.
0: Est-ce que tu en as d'autres?
3: Alors, l'entame du pain.
0: Tu penses t'en sortir sur cette pirouette?
3: L'entame du pain, pour entamer le pain, c'est ce qu'il faisait. Il prenait le pain, il faisait une croix derrière avec le couteau. Ça se faisait aussi chez vous, non?
0: Non, alors moi je sais pas. J'ai entendu ça.
3: Et avant d'entamer le pain, crac, crac.
0: D'accord.
3: Tout en moi, ma grand-mère, mes parents, ils n'étaient pas croyants, mais ils faisaient ça quand même.
0: Oui. Et voilà, après, autour du pain, il y a des croyances peut-être qui sont pas forcément liées à la religion, mais ne pas mettre le pain à l'envers, il y a des choses.
3: Alors le pain à l'envers, puisqu'on ouvre cette parenthèse, c'était que. Pour différencier le pain du bourreau. Le bourreau, il ne fallait pas qu'on mette ce pain du bourreau à côté des autres. Il mettait de l'autre côté.
0: D'accord.
3: D'accord. Allez, pour bien définir que c'était le bourreau, on le mettait à l'envers.
0: Ah.
3: Et pour pas que les autres se mettent à côté de lui. Le pain à l'envers, c'est pour ça. Parce que, alors nous, après, mais ça, c'était... Mettre le pain à l'envers, moi chez moi, c'était interdit. Hein.
0: Ouais, mais c'est ce que
3: et moi, je le fais encore avec mes gamins, hein, ça, tu vois.
0: Bah après,
3: il dit non, mais pas le pain à l'envers. Bah, papy, tu nous emmerdes. Non, mais tu vois.
0: Esthétiquement, c'est plus joli, un pain à l'endroit.
3: Oui, oui, oui.
0: Donc...
3: Mais moi, je ne mets jamais le pain à l'envers.
0: Je sais bien que c'est très vivant.
3: Alors, cette histoire de bourreau.
0: Ah ouais, tu vois, je ne savais pas.
3: Voilà, voilà. Excusez-moi de cette parenthèse. Alors, être habillé comme un pâtier. Un pâtier, les pattes, c'est des vieux habits.
0: Mm-hmm.
3: Des habits déchirés, qui ne servent plus. Et dans le temps, il y avait les pâtiers, ils passaient, notamment, c'était une femme qui passait à la pâtière. Et elle passait pour ramasser les peaux de lapin. Et puis les gens donnaient les vieux vêtements, les pâtiers. Alors, être habillé comme un pâtier, alors, être mogonor, être malgoné, hein, être mogonor, ou être mal fagoté, ça veut dire mal habillé, quoi.
0: Oui, Voilà. Fumoté, ça, ouais. D'accord.
2: Après, ben, moi, c'est quelque chose qui m'est toujours resté. Partout où je passe, donner la bonne main. Mm-hmm. La bonne main, c'est un pourboire.
0: Ah.
2: Bailler la pièce, ça, on dit. Bailler la pièce. Moi, ça m'est resté. Hein.
0: Tu emploies cette, ouais. cette expression. D'accord.
2: Non, je n'emploie pas l'expression. Ah, je donne le pourboire.
0: Ah bah oui.
2: Oui, oui, oui. D'accord. Oui, oui. Je leur dis, bon, moi... Quand je travaillais, ceux qui étaient contents de mon boulot, ils nous donnaient... Et c'est vrai,
0: ouais.
2: Tu vois. Donc, on était contents. Donc, si on n'est pas content, on ne la donne pas. Mais normalement... Bailler la pieuse, ça.
0: D'accord.
2: Et puis alors, aller trouver quelqu'un. Ah ben, vous viendrez nous trouver, hein, un de ces après-midi.
0: Oui, c'est venir.
2: Nous trouver. c'est rendre visite à quelqu'un. Voilà. En patois, alors, trouve cocon.
0: D'accord.
2: Cocon, c'est quelqu'un.
0: Oui.
2: On va le trouve cocon.
0: Très bien. Bah écoute, ça nous enrichit notre lexique.
2: Oui.
0: Hein, puis on continuera une prochaine fois. Jean-Claude, merci beaucoup.
2: Merci.
0: À la prochaine.
2: Merci Catherine. Et puis à bientôt.
0: Arve.
2: Arve chuta.
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Bienvenue dans ce chapitre de Musicine Kino entièrement consacré à la Sword and Sorcery, ce genre littéraire créé par l'écrivain américain Robert Howard dans ses nouvelles et qui deviendra par la suite un genre multi-artistique. Pour attaquer cette troisième et dernière partie, je vous ramène dans l'univers de Dar et ses compagnons animaux avec Beastmaster 2 Through the Portal of Time. Dans cette suite sortie en 91, notre héros musculeux se découvre un demi-frère, mais il est très méchant. Bah oui, et grâce à une sorcière, il parvient à traverser un portal dimensionnel, et pas temporel comme le suggère le titre, pour se retrouver dans le Los Angeles de notre époque. Enfin de 1991 plutôt. Tout ça pour voler une bombe à neutrons qu'il veut ramener dans son monde, celui de Dar, et tout détruire. Vraiment trop méchant. Comme on peut s'en douter, le film de Silvio Tabet est un gros nanar, mais de façon assez surprenante, et c'est régulièrement le cas dans cette émission, la musique de Robert Falk est bien au-dessus du niveau général du film, avec une partition symphonique qui donne envie de se balader dans les rues de LA avec un slip en peau de bête et les biceps bien huilés, non ?

Il s'agissait de Travel Montage, composé par Robert Falk et interprété par l'orchestre de concert de la radio de Berlin pour la suite de Beastmaster. Partons maintenant vers de nouveaux mondes développés pour nos écrans avec trois jeux vidéo qui font honneur à la Sword and Sorcery. Tout d'abord, Drakan The Order of the Flame est développé par Surreal Softwares pour une sortie en 1999. On y incarne la jeune et farouche Rin qui part à la recherche de son frère kidnappé par des monstres à la solde d'un sorcier maléfique. Elle devra sur sa route se lier à un ancien dragon et redonner vie à l'ordre de la flamme du titre qui consistait dans l'ancien temps en des guerriers chevaucheurs de dragons garants de la paix et de la justice. Même si le jeu a vieilli, techniquement c'est normal, les passages à dos de dragon étaient franchement cool à l'époque. Dragon qui d'ailleurs est une créature assez rare dans le paysage de la Sword and Sorcery. La musique de Barry Leach et Tim Ebling a parfois un côté sombre, morne, voire triste, qui colle parfaitement à l'ambiance et au scénario, comme ce morceau intitulé « Subdued Spider Cave ».

Après la guerrière Rin et son dragon dans Drakan, on découvre en 2001 les quatre personnages de Severance Blade of Darkness, jeu développé par Rebel Act Studios. Une Amazone, un nain, un chevalier et un barbare que l'on peut choisir pour remplir une mission périlleuse, sauver le monde de l'engeance du prince des ténèbres. Il s'agit d'un jeu d'action pur, on explore des temples en ruines sordides et on découpe des ennemis hideux. Et il faut bien dire que Severance remplit son contrat haut la main. Il a d'ailleurs eu droit à une remasterisation en 2021, ce qui n'est tout de même pas rien. La remasterisation, si vous n'avez jamais entendu ce mot barbare, consiste à reprendre la matrice originale d'un jeu vidéo et d'en améliorer la qualité avec les nouveaux moyens techniques. Cela peut être plus qu'une restauration, car il faut parfois revoir le code même du jeu. Bref, Severance a une nouvelle vie, et la musique d'Oscar Araujo baigne de nouveau les écrans d'ordinateurs et de consoles pour le plus grand plaisir des nostalgiques.

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1: Vous écoutez les atmosphères sonores composées par Oscar Araujo pour le jeu Severance Blade of Darkness. Un an plus tard, 2002, verra le retour de Rin et Aroch dans Drakan, The Ancient Gates, mais sur PlayStation cette fois. Nouvelle mission pour les deux compagnes dans le monde de Drakan, qui doivent ouvrir les portes des anciens et libérer les dragons enfermés derrière, afin qu'ils puissent s'unir de nouveau avec les humains et combattre un nouvel ennemi. Les ingrédients sont les mêmes, de l'action, des puzzles et du chevauchage de dragons. On notera que la musique d'Eric Aho fait un bond en termes de qualité avec des orchestrations plus léchées comme ce Desert of Tears.

0: Après les nombreuses déceptions provoquées par le cinéma à gros budget, il faut se tourner vers les indépendants pour voir émerger une vision plus claire, plus profonde de ce que peut être la Sword and Sorcery, comme l'imaginait Howard, ainsi que celles et ceux qui ont suivi son exemple littéraire. La même année que le remake-reboot de Marcus Nispel éclabousse les écrans, sort Ronald Barbaren, un film d'animation danois en images de synthèse et en 3D, qui prend à rebrousse-poil tous les films dont nous avons parlé jusqu'alors, puisqu'il s'agit d'une comédie parodique qui se moque ouvertement des clichés développés autour de la fantasy en général et la Sword and Sorcery en particulier. Réalisé par un trio, Kresten Vestbjerg Andersen, Thorbjørn Christoffersen et Philip Einstein Lipski, Ronald le Barbare utilise non seulement les tropes du genre, mais rend également hommage au heavy metal des années 80. Un joyeux mélange qui détonne.
1: Souvenez-vous à chaque instant que c'est le sang de Kron qui a fait de nous des barbares les meilleurs guerriers de Mechalonia.
2: J'y arriverai pas.
3: J'en ai marre des barbares.
0: Ronald, notre héros, vit en Métallonia, je ne l'invente pas, et fait partie de la tribu des barbares donc. Mais contrairement à ses semblables, il est physiquement faible, ce qu'il compense par son intelligence et son empathie. Il devra trouver une épée légendaire afin d'empêcher le retour d'un démon maléfique et la destruction de son clan. Avec lui, pour l'aider, on trouve un apprenti barde qui ressemble fort à un métalleux.
4: Yo, ça gaze, Alibert, barde. Je suis trop content qu'on parte en quête ensemble.
0: Un archer elfe un peu efféminé.
5: Les elfes jamais le sommeil.
6: Hey, Elric.
0: Et Zandra, une vierge au bouclier Amazon. Le film sera présenté au Festival d'animation d'Annecy en 2012, mais ne bénéficiera pas d'une sortie ciné en France.
4: Qu'est-ce que t'as branlé ?
3: Moi ? Personne.
0: Niklas Schmidt compose une musique qui entre pile dans les codes du genre. Il se fait même plaisir avec les écarts que lui accorde la parodie, entre un gros clin d'œil au groupe Queen et Led Zeppelin dans la chanson du générique final, ainsi qu'une séquence de haut vol intitulée Nutcracking Job, où il reprend le casse-noisette de Tchaïkovski. Je vous propose d'écouter Xandra's Tale, qui est jouée pendant une scène importante, dans laquelle Zandra l'Amazone explique son dilemme. Elle doit trouver un guerrier capable de la vaincre en duel, afin de pouvoir l'épouser et obéir à tous ses désirs. Mais elle n'en a trouvé aucun jusqu'à présent car elle est trop forte. Et elle cherche la fameuse tribu des barbares pour cette raison, car ils sont réputés comme étant les meilleurs guerriers de Métallonia. De son propre aveu, elle aimera quiconque sera capable de la battre. Un paradoxe que Ronald ne manque pas de lui faire remarquer en déclarant simplement que rien de tout ça n'a à voir avec l'amour. Sonia Larousse pourrait en prendre de la graine.

Nous écoutions Zandra's Tale, issu de la BO de Ronald Barbaren, sorti en 2011, composé par Niklas Schmidt et interprété par l'Orchestre Philharmonique de la ville de Prague. 2011 voit également la sortie d'un jeu vidéo développé par les Canadiens de Super Brothers et Capybara Games, intitulé Super Brothers Sword and Sorcery EP. Vous y incarnez une guerrière Sith qui doit rassembler suffisamment de pouvoirs et d'artefacts afin de combattre une menace antédiluvienne qu'elle a tout de même un peu contribué à réveiller. Sous cet argument, somme toute assez classique, se cache un petit bijou de réalisation ludique. La conception artistique et le mode de jeu en font une expérience assez calme, voire même reposante en dépit du scénario. Mais c'est surtout la musique de Jim Guthrie, envoûtante à souhait, qui participe grandement à créer une atmosphère unique. Ses compositions invitent qui à la rêverie, qui à l'aventure, et nous plongent dans ces montagnes caucasiennes fantastiques réimaginées pour l'occasion. On écoute tout de suite quatre morceaux issus de la BO, Lone Star, Doomsock, The Prettiest Weed et Dark Flute.

C'était la musique de Jim Guthrie pour Super Brothers Sword and Sorcery EP, un jeu vidéo sorti en 2011. Après ces quelques soubresauts, les regards se détournent de la Sword and Sorcery, et en dehors de quelques titres peu recommandables et du très immersif Conan Exiles que j'ai abordé dans la deuxième partie de l'émission, ce n'est qu'en 2021 que sort un film qui pourrait relancer l'intérêt pour notre sujet. Le film d'animation The Spine of Night, dont il aura fallu 7 ans à Philip Gullatt et Morgan Gallen King pour le réaliser, voit le jour et fait une tournée de festivals, parmi lesquels ceux d'Annecy et de Sitges, mais il n'aura malheureusement pas de sortie officielle au cinéma. Le récit reprend nombre d'éléments chers à notre thème, mais se déroule sur des centaines, voire des milliers d'années, en nous montrant l'ascension, la tyrannie, puis la chute d'un être maléfique que combat Zod, la reine sorcière. Une réflexion sur l'immortalité, la soif de pouvoir, les violences constantes que se font les humains et l'indifférence des dieux. La rotoscopie utilisée pour réaliser les dessins rappelle clairement les films de Bakshi, et le style net donne un côté un peu propre en décalage avec le propos, mais certains éléments sont assez réminiscents des travaux de Moebius et René Laloux, je trouve, ce qui donne au film une atmosphère très particulière, lugubre et sombre, sans compter les nombreuses scènes de combat qui sont montrées avec un réalisme cru. La musique est composée par Peter Scartabello, créateur de plusieurs études et concertos inspirés des travaux de l'écrivain Howard Philip Lovecraft, lui-même contemporain du père de Conan, Robert Howard. Vous suivez ? Ok. Alors on écoute tout de suite Galsur.

0: Il s'agissait de Gal Soul, composé par Peter Scartabello pour The Spine of Night. 2 ans plus tard, en 2023, Bertrand Mandico présente son Conan au Festival de Cannes, qui est sa propre réinterprétation du personnage créé par Howard et dans une certaine mesure de la figure mythologique celtique.
1: Tu deviendras la plus barbare des barbares.
0: Plutôt que de s'attaquer frontalement au sujet, il décide de revenir aux sources de la barbarie elle-même et nous présente un récit qui traverse les époques, de la préhistoire au futur, jusqu'aux enfers d'où la reine Conan compte son histoire et comment, tous les 10 ans, son moi futur assassine son moi passé pour prendre sa place.
2: Embrasse-toi. Qu'est-ce que tu attends ? Embrasse ton avenir.
3: Tu veux devenir moi ? Plus vite ? Oui.
0: Des propres mots de Mandico, la barbarie, c'est la vieillesse qui tue la jeunesse. Un prétexte également pour faire interpréter le rôle-titre à pas moins de 6 actrices différentes. La jeunesse de ce film singulier se trouve dans une pièce de théâtre qui n'aura pas eu lieu, mais qui donnera la base de ce Conan, qui s'adresse sans doute en raison de sa trame, de son érotisme et de certaines scènes particulièrement explicites dans leur violence à un public averti.
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4: Un océan de regrets.
0: Pierre Desprats, compositeur attitré de tous les longs métrages de Mandico, nous offre une musique langoureuse qui utilise différents styles afin d'illustrer les époques du film et en sublimer les images. On se plonge tour à tour dans les guitares désaccordées et les flûtes d'une préhistoire imaginaire, les codes du hip-hop new-yorkais des années 90 ou encore dans les synthétiseurs froids de la musique atmosphérique japonaise des années 80. Mais tout ceci se mélange et s'interpénètre pour donner un ensemble homogène. Je vous propose 3 titres issus de la BO de Conan, Le Serpent, Cuisiner la Reine et Ma Meilleure Ennemie.

0: Vous venez d'écouter la musique de Pierre Desprats pour le film Conan, sorti en 2023. Ce qui nous amène au terme de ce chapitre consacré à la Sword and Sorcery. On peut espérer, avec les récentes œuvres de fantasy qui ont fait couler de l'encre au ciné et à la télé, comme Game of Thrones, The Witcher ou Dungeons and Dragons, Honor Among Thieves, ou encore certaines œuvres plus modestes mais de grande qualité comme The Dark Crystal, Age of Resistance ou The Green Knight, voir apparaître de la vraie bonne Sword and Sorcery qui nous fera oublier les travers des années 80. D'ailleurs, une adaptation du fabuleux cycle d'Elric de Moorcock est en cours depuis quelques années et un remake de Red Sonja devrait sortir l'année prochaine au cinéma. L'avenir nous dira si les leçons ont été retenues. En attendant, je remercie Raphaël Brusson et toute l'équipe de Radio Alto pour leur aide à la technique ainsi que toutes celles et ceux qui m'ont prodigué leurs précieux conseils quant à la création du générique. Rendez-vous sur www.radioalto.info pour le podcast et les références des musiques. Pour finir en beauté, je vous propose d'écouter un morceau tiré de la BO de Krull, réalisé en 1983 par Peter Yates. Krull, c'est le nom d'une planète attaquée par la Bête, un monstre naviguant dans une forteresse géante qui peut traverser l'espace intersidéral.
1: Consider this, Paul. If you consent to be my queen, I will halt the attacks of the Slayers. It is in your power to stop the killing and burning. Each hour you delay, more innocent people will be killed. Think on it.
0: La Bête, pour contrer une prophétie, enlève la princesse Lyssa et son Colwyn de Prince se lance à ses rescousses avec une troupe de guerriers brigands. Il doit pour cela récupérer une arme au grand pouvoir, le glaive, supposément capable de détruire la Bête. C'est James Horner qui écrit une musique évoquant les vieux films de cap et d'épée et leurs grands thèmes, mais restant ancrée dans la tradition des films d'aventure des années 80, tout en ajoutant cette petite touche féerique dont il a le secret. On se quitte donc sur cet épilogue and end title de James Horner. Merci pour votre attention et à bientôt dans Musicinkino.

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Retrouve-toi seul. Sans tes origines, renvoie-les à tes ancêtres. Juste pour un moment, le temps de te retrouver. Seul, sans une couleur de peau et sans une religion. Renvoie ça à tes ancêtres. Juste le temps de te trouver, seul. Retrouve-toi seul, sans ton pays. Prends un moment pour être ni de la politique, ni de la géographie. Tu n'es pas un contexte et tu n'es pas une situation. Tu n'as qu'un contexte et tu crées les situations. Alors retrouve-toi, seul. Retrouve-toi seul, sans tes amis, sans l'affection, sans le groupe. Tu n'es pas le groupe parce que le groupe n'est pas un. Et les guerres intestines ne touchent pas tes intestins. Alors retrouve-toi, seul. Retrouve-toi seul, sans tes ennemis. Ils ne le sont qu'à cause d'une histoire de groupe, ou de situation, ou de pays, ou d'origine. Alors retrouve-toi seul, sans tes ennemis. Retrouve-toi seul, sans ton sexe, sans ton genre. Le sexe est un outil, c'est un détail. Le genre est une posture, c'est un rôle. Tu n'es pas un détail et tu ne prétends pas jouer un rôle. Alors retrouve-toi seul, sans ton sexe, sans ton genre. Retrouve-toi seul, sans ton prénom, sans ton nom. Mets-les de côté pour pouvoir t'observer sans que ce soit eux qui te servent de reflet. Sans leur connotation, sans leur sonorité. Renvoie ça au langage, juste le temps de te retrouver seul. Retrouve-toi seul, sans ton visage. Tu le vois par les yeux des autres, mais sans eux, tu ne l'as pas, tu ne l'as plus. Ne les laisse pas te modeler, te remodeler. Tous ces déguisements qui rendent l'intérieur inaccessible et si étrange à soi-même jusqu'à en avoir peur, de regarder dans son intérieur et de ne voir que du vide et de tomber, parce qu'on se rendrait compte qu'il n'y a aucun artifice assez solide à l'intérieur où l'on pourrait se rattraper. Alors on a peur d'être seul, comme si on avait peur de soi-même.

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2: Fanny Bay.
1: À la une, puissant séisme en Colombie, un tremblement de terre de magnitude 7,4 a secoué le pays aujourd'hui. Bilan encore provisoire, au moins 18 morts à Pereira dans l'ouest. À Cali, le maire rapporte lui au moins 20 structures effondrées et des personnes coincées. Lundi 10 août, c'est aujourd'hui que se joue l'avenir des combattants kurdes. Les députés turcs ont entamé l'examen du projet de loi censé sceller le processus de paix entre le pouvoir et les responsables du PKK, le parti des travailleurs kurdes. Et bien à la fin de cette édition, il sera question des championnats d'Europe d'athlétisme qui ont débuté aujourd'hui en Angleterre. Et cette question au cœur de la retransmission de la compétition, comment lutter contre la sexualisation des athlètes ? Quel avenir pour les combattants kurdes en Turquie ? Les députés ont entamé aujourd'hui l'examen du projet de loi censé sceller le processus de paix entamé il y a près de 2 ans par Ankara. Des négociations entre les autorités turques et les responsables du PKK, le parti des travailleurs kurdes. Après 6 mois de commission parlementaire, le projet de loi sur la réintégration des membres de l'organisation du PKK était attendu avec impatience. Plus de détails sur le texte avec notre correspondante Céline Pierre Magnani.
3: Composé de 12 articles, c'est un texte de loi plutôt court qui est soumis au vote du Parlement turc. Cette loi cadre propose une suspension des poursuites pour les militants accusés d'appartenir au PKK ou d'en faire la propagande. Ils bénéficieront d'un sursis de 5 à 10 ans qui conduira à l'abandon des poursuites en cas de non-récidive. Les membres de l'organisation à accuser d'homicide seront quant à eux exclus de l'amnistie. Les dispositions concerneraient entre 5 et 7 000 personnes, les combattants positionnés au nord de l'Irak, les membres de l'organisation en exil en Europe et les personnes emprisonnées en Turquie. Mais il s'agit avant tout d'une loi de désarmement et elle a été critiquée par l'opposition à plusieurs égards. Le texte a été rédigé en coulisses, sans la participation des partis d'une part. Il reste très général et confirme l'approche sécuritaire adoptée par le pouvoir depuis le début du processus. En effet, à aucun moment il n'est question de justice réparatrice alors que le conflit a fait plus de 50 000 morts, essentiellement kurdes. Enfin, contrairement aux demandes répétées du parti pro-kurde du DEM, aucune disposition n'est prévue pour le leader emprisonné du PKK, Abdullah Öcalan. Le texte devrait sans surprise être adopté au Parlement aujourd'hui et le processus de réintégration débutera une fois sa publication au journal officiel qui devrait arriver à l'automne. Céline Pierre Magnani, Ankara, RFI.
1: Lors de négociations officielles ou en coulisses, les Iraniens sont des joueurs d'échecs professionnels. La réponse de Téhéran aux propos de Donald Trump, le président américain avait comparé la veille la guerre à une partie d'échecs, un conflit qui s'enlise depuis février dernier alors que les pourparlers patinent notamment au sujet du détroit d'Ormuz. Face à ces incertitudes, le pétrole grimpe, le prix du baril de Brent prenait ce matin environ 1,05%. Dans ce contexte régional tendu, le Yémen se trouve également enlisé dans la crise. Les rebelles houthis soutenus par l'Iran ont revendiqué de nouvelles frappes hier en Arabie Saoudite contre une raffinerie du géant pétrolier Aramco, puis au Yémen contre le port de Mokha, contrôlé par les forces gouvernementales internationalement reconnues et soutenues par Riyad. Depuis le mois dernier, les affrontements entre les deux parties ont repris. De quoi faire dire à l'envoyé spécial de l'ONU au Yémen que jamais depuis la trêve conclue en 2022, le risque d'une reprise du conflit n'a été aussi fort. Nicolas Fellman.
4: Le cessez-le-feu conclu en 2022 avait offert un répit à la population, la mise en pause d'une guerre dévastatrice de plus de 7 ans.
5: La trêve était la bienvenue.
4: Hans Grünberg est l'envoyé spécial des Nations Unies pour le Yémen.
5: Elle a quand même apporté de grands bénéfices à la population, des ouvertures de routes, la possibilité de voyager au sein du pays, mais aussi à voyager à l'extérieur du pays. Ça a rouvert l'aéroport de Sanaa qui avait été fermé depuis longtemps.
4: Mais depuis juillet, ce calme relatif a disparu. Les combats ont repris. Les Houthis attaquent les forces gouvernementales soutenues par l'Arabie Saoudite. Ils visent des intérêts stratégiques du royaume. Et les deux camps se répondent désormais par des frappes. Pour l'envoyé spécial de l'ONU au Yémen, jamais depuis 2022, le risque d'embrasement n'avait été aussi élevé.
5: Il est tout à fait clair que le Yémen, aujourd'hui, c'est un pays qui est vraiment au bord d'un retour à une guerre à grande échelle. Là, bien entendu, on rentre dans un mode d'escalade. Elle est dangereuse. Et ces attaques doivent cesser.
4: Éviter cet engrenage, c'est désormais la priorité de l'envoyé spécial de l'ONU au Yémen. Les discussions avec les différentes parties sont difficiles, concède-t-il, mais elles se poursuivent.
1: Nicolas Fellmann. Confiner les migrants en attendant leur expulsion, c'est l'appel lancé aujourd'hui par le président de l'enclave espagnole de Ceuta, déclaration de Juan Jesús Vivas qui fait suite à l'arrivée inédite de quelques 72 000 Marocains sur le territoire la semaine dernière d'après Madrid. 70 000 seraient déjà repartis. Selon l'exécutif, au moins 141 personnes ont perdu la vie dans la traversée, rapporte dans un bilan provisoire des ONG.
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1: Direction la Colombie, secouée par un puissant séisme de magnitude 7,4. C'est ce que rapportent les services géologiques états-uniens et colombiens. Tremblement de terre ressenti dans la capitale Bogota, mais aussi à Cali et à Quibdo. Au moins 18 morts à Pereira dans l'ouest, selon un bilan provisoire du maire qui décrit une situation critique. À Cali, le maire rapporte lui au moins 20 structures effondrées et des personnes coincées. 6 aéroports suspendent leurs opérations en conséquence dans le pays. On y reviendra en détail dans nos prochaines éditions. La Colombie, où Abelardo de la Espriella avait promis l'intransigeance et la force militaire contre les guérillas et le narcotrafic. Et bien, 2 jours après sa prise de fonction, le nouveau président d'extrême droite a annoncé hier que ses forces avaient tué 6 membres de groupes armés lors d'opérations simultanées dans plusieurs régions. Justine Fontaine.
6: Il avait tenu son premier discours devant un parterre de centaines de soldats vendredi. Et ce dimanche encore, dans une vidéo publiée sur les réseaux sociaux, s'est entouré de militaires que le nouveau président s'est félicité de la mort de 6 membres de groupes armés dans le centre et le nord-ouest. 2 faisaient partie du clan du Golfe, principal cartel de drogue colombien. Les autres appartenaient à un groupe dissident de l'ancienne guérilla des FARC, les forces armées révolutionnaires de Colombie, d'après le président.
7: Le résultat de ces opérations, mes chers compatriotes, est un message clair et indiscutable envoyé à tous les bandits de Colombie. Ils n'ont nulle part où se cacher quand l'État se décide à agir et donne l'ordre aux forces armées de mettre en marche toutes les opérations qui s'avéreraient nécessaires et qui ont été mises en pause par le gouvernement précédent.
6: Accusation lancée contre son prédécesseur de gauche, Gustavo Petro, qui avait promis la paix totale en prônant la négociation avec les groupes armés. La Colombie fait face en ce moment à une vague de violence sans précédent depuis des décennies. Abelardo de la Espriella a lui été élu sur la promesse de cesser tout dialogue avec les groupes armés. Samedi, au lendemain de son investiture, plusieurs attaques ont été perpétrées dans le pays. Un policier a été tué par un drone explosif.
1: En réaction aux opérations des forces colombiennes, le Panama voisin a annoncé renforcer la sécurité à sa frontière. L'Europe occidentale n'a jamais eu aussi chaud en juin et en juillet. Nous n'avons pas connu un tel climat de notre vivant, peut-être même pas depuis l'avènement de notre civilisation, alerte le directeur de Copernicus, l'Observatoire européen du changement climatique. Et les vagues de chaleur se poursuivent. En France, par exemple, 43 départements en alerte orange canicule demain. Conséquence, près de 70% du territoire fait actuellement l'objet de mesures de restriction d'eau. Le gouvernement a annoncé une réunion de crise mercredi. Des chaleurs qui favorisent aussi l'apparition d'incendies. C'est le cas, par exemple, dans l'ouest du Canada, plus précisément dans la province de Colombie-Britannique, où 102 feux de forêt sévissent en ce moment. Plus de la moitié sont hors de contrôle, disent les autorités. Une octogénaire est morte en tentant de fuir les flammes qui ont déjà ravagé 13 000 hectares. Et en Espagne aussi, les pompiers se débattent contre un important incendie dans le sud du pays. En Andalousie, 800 personnes évacuées selon les autorités régionales. On parle athlétisme à présent avec le début des championnats d'Europe aujourd'hui à Birmingham en Angleterre. Une édition marquante pour sa lutte contre la sexualisation des athlètes. L'Union européenne de radio-télévision encadre la diffusion des épreuves et elle a publié, Antoine Grenier, une série de recommandations.
8: Changer le regard, ça commence par les prises de vue. Afin de lutter contre les plans suggestifs des athlètes à la télévision, plusieurs figures de l'athlète féminin ont prêté leur concours à l'UER. En amont de ces championnats d'Europe de Birmingham, des références sportives comme la perchiste britannique Holly Bradshaw, médaillée de bronze aux Jeux Olympiques, ont ainsi été sollicitées pour conseiller les diffuseurs. Résultat, un guide de recommandations précises et des schémas de prise de vue considérés comme ne servant aucun objectif technique ni narratif. Les plans prolongés sur décor, les prises de vue en contre-plongée étrangers qui dévoilent des angles intimes font partie des problèmes constatés dans la couverture médiatique des compétitions sportives féminines aujourd'hui, a écrit Glenn Killen, le directeur exécutif de l'UER. Une initiative bien accueillie par les athlètes, notamment par la sprinteuse britannique Amy Hunt, la vice-championne du monde du 200 mètres, médaillée d'argent au JO de Paris 2024 sur le 4x100, a ainsi salué une évolution très positive.
1: Antoine Grenier pour refermer cette édition. Merci à vous d'être à l'écoute de RFI.
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2: Bonjour à toutes et à tous et bienvenue dans l'agenda d'Alto. Pour savoir tout ce qu'il se passe cette semaine dans les Bauges, c'est parti ! Mardi 11 août, comme tous les mardis au restaurant du Plan d'eau de l'Échrenne, soirée bar à vinyle. Choisis un vinyle et le DJ se charge du reste. À 17h au Val d'Aillon, Aillon-Margeria-Mille, festival de musique à la chapelle de la Correrie. Cette semaine, récital de guitare classique avec Olivier Saltiel. Un doux voyage à six cordes entre Coro du Brésil, Fier Tango, Mémoire d'Al-Andalus, Chanson éternelle de Piaf, Barbara, Villalobos, Albéniz, Baden-Powell, Satie et Bach. Entrée et participation libre au profit de la restauration de la chapelle. Mercredi 12 août, face aux défis majeurs du changement climatique, des sécheresses et des ravages forestiers, le parc naturel régional du Massif des Bauges, en partenariat avec l'Office national des forêts et la commune de Saint-François-de-Sales, vous

Rendez-vous à la Porte Nordique de Saint-François-de-Sales. Réservation obligatoire sur www.parcdesbauches.com, rubrique Agenda. Gratuit sur inscription. À 17h30 à la FECLA, visite guidée, le Revard, 150 ans de vacances à la montagne. De la place de la Crémaillère jusqu'au Belvédère sur le lac du Bourget, découvrez en famille les différentes façons de séjourner à la montagne, de la belle époque à nos jours. Réservation obligatoire, tarifs et renseignements auprès de l'Office de tourisme de la FECLA au 04 79 25 80 49. Éclipse solaire. La Lune viendra s'interposer entre la Terre et le Soleil. Cette éclipse sera partielle avec une obscuration de 93,5%, atteignant son maximum à 20h21. Le phénomène débutera à 19h27 et s'achèvera à 21h12, alors que le Soleil sera très bas sur l'horizon ouest. Pour profiter de ce spectacle rare en toute sécurité, les spectateurs doivent se munir de lunettes d'éclipse certifiées, disponibles chez des opticiens, dans certaines pharmacies ou en ligne. Attention à ne pas réutiliser les lunettes de l'éclipse 1999, qui ne sont plus efficaces. Et à 19h, concert à la brasserie du Merle de Puygros, avec ce mercredi un mix pour l'éclipse proposé par Filou, intitulé Gloire au soleil. Ouverture du bar vers 16h, concert à 19h, lunettes disponibles sur place. Jeudi 13 août, festival de musique de chambre Les Classiques du Prieuré à la chapelle Notre-Dame-des-Neiges à la FECLA. À 20h30, concert de violon et violoncelle. Billetterie auprès des offices de tourisme de la FECLA et de Chambéry. Les jeudis rugissants d'été vous attendent dans votre librairie associative La Lanterne qui rugit, située à l'Échrenne. Rendez-vous de 19h30 à 20h30 avec cette semaine Guitare Mosaïque avec le guitariste professionnel Olivier Saltiel, qui vous emmène en voyage à travers terres et océans à la rencontre de cultures métissées et colorées, mêlant musique populaire, répertoire classique et contemporain. Buvette et petite restauration sur place, participation au chapeau. Vendredi 14 août, Cinébus à 21h à Cusy avec la projection du film L'être aimé en version originale avec Javier Bardem, Victoria Luengo et Raúl Arévalo. Réalisateur mondialement célèbre, Esteban Martinez revient en Espagne pour tourner son nouveau film. Il en offre le rôle principal à une jeune actrice inconnue, sa fille, qu'il n'a pas vue depuis 13 ans. Et tous les vendredis, concert au Petit Marché des producteurs du Châtelard à partir de 18h. Avec cette semaine, Yannick en solo, Pelle et Balayette. Deux groupes pour le prix d'un, solo et duo local qui envoient du steak. Concert au chapeau. Et enfin, à 20h à l'église du Châtelard, retrouvez le guitariste professionnel Olivier Saltiel pour son spectacle Guitare Mosaïque, un voyage à travers les continents et les répertoires. Entrée libre au chapeau. Dimanche 16 août, à 16h30 chez Capucine à la ferme, conte merveilleux raconté par Hélène. Participation au chapeau, goûter sur place. Dans le cadre du festival Musique et Nature, concert à l'église d'Arit à 20h30 avec les super-héros du concerto. Trois triples concertos composent un programme avec des œuvres de Beethoven, Mendelssohn qui entraînent l'auditoire au cœur d'une rare épopée musicale. Tarifs et réservations en ligne sur le site www.musiqueetnature.fr. Et à Chambéry, vous pourrez retrouver plusieurs journées de spectacles déambulatoires dans la ville de Chambéry avec la programmation Quelle Histoire, qui vous propose deux spectacles pour voyager dans le temps. Tous les jours du mardi au samedi à 20h30, départ pour le spectacle Quelle Histoire, l'affaire François Descott, depuis le passage Monseigneur Garnier. Et dimanche 16 août à 17h, spectacle immersif Chambéry, la grande classe. Direction la cour de l'école CAF pour une rentrée scolaire en plein 19e siècle. Les tarifs et programmes détaillés de ces deux événements sont disponibles sur le site www.chambéryquellehistoire.fr. La Friche des Rails revient du 28 juillet au 20 août 2026 à Annecy avec une nouvelle programmation estivale. Chaque mardi et jeudi, artistes et associations locales investiront la Friche des Rails avec des ateliers, des scènes ouvertes et des DJ sets. Plus d'informations sur annecy.fr, rubrique activités, événements. Concernant les annonces sur le massif, sécheresse en Savoie, renforcement des mesures de restriction des usages de l'eau. Depuis le 1er août, la zone du Chéran est passée en situation de crise. Seuls sont autorisés

0: les usages prioritaires de l'eau, concourant à l'alimentation en eau potable des populations, à l'abreuvement des animaux, à la sécurité civile, à la salubrité publique et à certains usages agricoles. Aussi, le débit du Gérant étant très faible et sa température élevée, le syndicat mixte intercommunal aménagement du Gérant nous rappelle les bonnes pratiques. Ne pas faire de barrage qui augmente la température de l'eau, ne pas piétiner et perturber les fonds qui abritent de nombreuses espèces, pas de plongeons dans les gouilles qui effraient les poissons et invertébrés venus s'y réfugier pour échapper aux fortes chaleurs. Pour plus d'informations sur les bonnes pratiques à adopter lors de vos promenades dans la nature, le Parc Naturel Régional du Massif des Bauges a créé une web-série de 10 épisodes pour répondre à toutes vos questions et déconstruire les idées reçues sur les thématiques courantes, bivouac, cueillette, feu, baignade, déchets, chiens, usage des sentiers, etc. Retrouvez toutes les mini-capsules vidéo du parc sur la chaîne YouTube du PNR des Bauges. La Marche des Partisans revient pour son édition 2026 du 28 août au 3 septembre. Pour sa troisième édition, la Marche des Partisans vous propose une randonnée en itinérance sur toute la semaine à travers des rencontres locales et des ateliers. Ils invitent tous les jeunes de la région à se joindre à eux pour se rencontrer, marcher ensemble et enrichir les discussions sur une journée ou plusieurs. Pour participer et avoir plus d'informations, envoyez un mail à partisanwalk@systemli.org avant le 15 août. Le Parc des Bauges lance son appel à projet pour la 6e édition des Rencarts du Parc 2027. Vous êtes artiste, scientifique, naturaliste, passionné du territoire? Vous souhaitez proposer une immersion sensible au cœur du territoire en créant un dialogue entre art et science? Envoyez votre candidature avant le 30 septembre 2026. Et le samedi 15 août sera la date limite pour envoyer vos articles apparaître dans le Vivre en Bauge d'automne qui sortira le 21 septembre. Envoyez vos contributions à l'adresse info@amidesbauges.org. 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
1: Donc moi je suis Cassandra, je suis animatrice à Aillon Margeria Événements. Donc c'est une association qui propose des animations sur Aillon Margeria, la destination. Donc la station et puis Aillon Jeune.
2: Et là, on va voir ensemble la programmation de l'été, parce que tous les ans, Aillon Margeria Événements propose un programme d'animation. Alors j'imagine pour les touristes et pour les habitants des Bauges.
1: Complètement, oui.
2: Et est-ce que tu peux nous dire un peu ce qu'on va pouvoir retrouver semaine après semaine ?
1: Alors, toutes les semaines, vous aurez donc le lundi un accueil gourmand, donc un pot d'accueil pour souhaiter la bienvenue aux touristes. Le mardi, une enquête mystère sur le Sentier des Étoiles, donc c'est un espèce de jeu de piste pour animer le Sentier des Étoiles, un sentier à Aillon Margeria qui est assez intéressant pour ce qu'il a été créé. Le mercredi, la fabrique à cerfs-volants, donc création de cerfs-volants, un succès l'an dernier, donc on recommence. Le jeudi matin, vous aurez les Colympiades, donc c'est les Olympiades un peu remixées sur le thème Koh-Lanta pour cette année. Et les jeudis soirs, donc les jeudis découvertes, c'est la petite nouveauté de cet été. Donc l'idée, c'est de proposer quasiment chaque jeudi soir un atelier un peu différent. Donc vous auriez atelier nichoir à oiseaux, à la découverte des champignons, du planétarium, des balades comptées, enfin un peu de tout comme ça, les jeudis soirs de l'été.
2: Et alors pour tous ces événements récurrents, est-ce que les inscriptions sont nécessaires ?
1: Ça dépend des animations, donc vraiment sur le site tout est inscrit, donc c'est assez simple à retrouver. Oui ça dépend, n'hésitez pas à nous appeler si jamais vous avez le moindre doute, on répond toujours au téléphone, donc de ce côté-là aucun problème.
2: Et est-ce qu'il y a certaines de ces animations qui sont adaptées aux familles ou aux enfants ?
1: Complètement. Quasiment toutes sont pensées pour être adaptées aux familles et aux plus jeunes. Même les ateliers du jeudi soir sont complètement possibles pour quasiment tous les âges.
2: Donc ça va être récurrent sur les semaines de l'été. Ça commence quand ?
1: Ça commence la semaine du 6 juillet et jusqu'à la semaine du 30. Donc vraiment tout juillet-août.
2: Et alors, au-delà de ces animations qui vont être récurrentes et qui déjà proposent pas mal de sorties ou de possibilités pour les familles, j'imagine qu'il y a des événements un peu phares aussi qui vont rythmer l'été.
1: Donc oui, complètement. La saison commence avec les événements le lundi 13 juillet, donc avec un marché de producteurs, un repas dès 19h30 et un esprit festif 13 juillet, donc bal, feu d'artifice, voilà, pour le 13 juillet. Ce qui est assez marquant cette année aussi à Aillon Jeune, c'est qu'il y a le passage du Tour de France. Donc on animera le mercredi 22 juillet des petits stands, il y aura à boire, à manger, puis quelques stands d'exposants qui pourront vous présenter quelques activités, donc ça peut être assez sympa. Le 25 juillet, donc c'est un mercredi, vous avez Astro Aillon, donc sur le thème Cap sur les éclipses. Donc plusieurs petits ateliers qui s'enchaînent, destinés surtout aux enfants dans l'après-midi, sur les éclipses solaires et lunaires. Puis, au fil de la journée, des animations également pour les adultes, avec des spécialistes dans ce domaine. Et en fin de journée, planétarium, puis observation du ciel et des étoiles. Donc voilà pour le 25 juillet. Le 2 août, vous avez le fameux concours de bûcherons d'Aillon Margeria. Donc c'est une grande compétition, voilà, où plein de bûcherons s'affrontent. Vous avez également plein d'animations toute la journée pour les enfants, les parents, pour faire du passe-partout par exemple. Donc c'est une scie avec quelqu'un de chaque côté où vous pouvez vous affronter. Vous aurez un marché d'exposants, vous aurez plein de choses comme ça. Enfin vraiment une chouette soirée, enfin une chouette journée pardon, pour le 2 juillet. S'enchaîne également le samedi 15 août les arts en fête. Donc là, toute l'après-midi, vous baladez dans la station avec plusieurs compagnies à différents endroits. Un programme est établi, mais après, vous pouvez vous sentir libre d'aller là où ça vous intéresse spécialement. Puis, soirée quiz et repas le soir, donc voilà, avec un petit concert. Donc, quelque chose dans l'esprit art de rue. Et la fameuse foire du 13 septembre qui clôt notre saison d'été avec donc la foire d'Aillon Jeune, des grandes marmites en fonte qui cuisent, un énorme marché et puis le pot-au-feu, voilà le repas de la foire.
2: Donc ça fait encore une très belle saison d'été.
1: Oui, complètement.
2: Pour les personnes qui souhaiteraient avoir soit le programme détaillé, soit savoir si c'est adapté, comment est-ce qu'on fait pour vous joindre ou vous rencontrer ?
1: On a un numéro de téléphone, le 06 38 52 22 38, pour nous contacter. On est également disponible par mail à animation@lesaillons.com ou sinon, simplement, vous pouvez également retrouver beaucoup de brochures dans les Bauges, principalement, chez plein de commerçants et de prestataires et sur le site web aussi de Chambéry Montagne où toutes les animations des Aillons sont référencées.
2: Et alors, quand on parle des Aillons, la plupart des animations, qu'elles soient récurrentes ou ponctuelles, elles vont avoir lieu plutôt où ?
1: Alors, c'est à deux endroits. Donc, ce sera surtout à Val d'Aillon. Donc, c'est Aillon Margergamil, anciennement. Donc, la station. Et plusieurs événements ont aussi lieu à Aillon le Jeune, donc le village.
2: Ok. Donc là, si on gravite autour des Aillons, on pourra en tout cas retrouver ces animations-là.
1: Exactement, c'est complètement ça.
2: Et est-ce que vous avez des locaux ou des bureaux dans lesquels on peut vous rencontrer ?
1: On sera beaucoup sur le centre d'accueil donc de Val d'Aillon pendant l'été, notamment pendant toutes les animations. Donc si jamais vous avez des questions ou quoi, n'hésitez pas, on y sera au moins une fois par jour au centre d'accueil.
2: Merci infiniment, Cassandra. Pour
1: Avec grand plaisir.
2: Et bel été.
1: Merci beaucoup à vous aussi.
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0: une émission en partie chantée, en partie toquée.
1: Elles sont cinq. Letty, Anne, Chloé, Margot et Dorothée. Elles accueillent un invité et on fait de la chanson en direct.

0: Et bonjour, bonjour auditeurs de Radio Alto, nous voici partis pour la 12e émission de Karatoké.
1: Ouais, welcome.
0: Et c'est notre
1: 12e.
0: 12e, c'est-à-dire que c'est notre anniversaire.
1: Oh, c'est trop bien.
0: Et pour cette émission de folie d'anniversaire, on a tout prévu, tout organisé, tout orchestré au millimètre près. Et là, patatrac. C'est le drame.
1: Mais qu'est-ce qui s'est passé?
0: Notre invité a la grippe.
1: Oh, elle n'a pas pu venir?
0: Il n'a pas pu venir, notre invité.
1: Ah ouais.
0: Donc là, branle-bas de combat. Pam, pam, pam, pam, concertation, pim, pam, poum. Et clac, qu'est-ce qui se passe? Bon, bah, on a enregistré un soir de semaine. Donc, Margot n'est pas là. Elle est à l'internat.
1: Oui, donc
0: pim, pam, pam.
1: Chloé, la technique.
0: Chloé est à la technique.
1: Ouais, mais je suis là aussi.
0: Et Chloé est là. Merci Chloé d'être avec nous.
1: Je suis trop contente. Ben, quelle émission.
0: Moi aussi, je pense que ça va être une émission de folie. Et pim pam pam, on a un soir de semaine. Qu'est-ce qui se passe? Anne est au travail.
1: Ah oui.
0: C'est moche, elle ne peut pas venir.
1: Ah ouais.
0: Et pim pam pam, qu'est-ce qui se passe?
1: Letty est malade.
0: Letty a trop de travail aussi.
1: Et ouais, voilà, stop.
2: Ouais, bon, c'est vrai, les filles sont toutes seules en studio, mais d'habitude, il y a plein de monde dans les karatokés. Petit résumé de la...

0: s'appelle Empty Space. Ça parle de la place que laissent les gens qu'on perd en route, en fait. Et du coup, avec cette place, on peut retrouver un peu d'espoir.
1: Le thème de l'émission que vous avez choisi, c'est quoi ? Prendre la place ?
2: L'espoir.
0: Je te laisse avec ça. En fait, il y a eu un débat, mais c'est vrai que l'espoir, c'est cool. Pour démarrer l'année, c'est quand même pas mal.
1: Ouais.
0: Surtout
1: en ce moment.
0: Ouais, surtout en ce moment, parce que c'est un peu... Voilà.

0: bonne idée.
1: C'est
0: en tout cas, quelle bonne idée de faire une chanson de pomme dans une émission sur les espoirs.
2: Non, bonne mais petite tranche de pomme.
3: Elle en avait déjà chanté une.
0: C'est trop mignon.
3: Oui.
2: Et 5 fruits et légumes par jour.
3: C'est bon pour
0: le syndrome de Stockholm.
4: Ça parlait de chaussons, donc des chaussons aux pommes.
3: Ah, moi je suis un peu lente.

0: votre mot de la fin, vous dites ce que vous voulez.
1: C'est, ouais, c'est là où on doit dire,
2: en foutant la perche, là, en foutant la perche, clairement.
3: C'est là où... dire manger des pommes.
0: Bah si tu veux. Et si tu penses que t'as fini, tu l'as.
4: Merci Jacques.
3: Merci Jacques.
5: Après, on dit à toi Fabien.
4: Toutes et tous de nous.
5: À moi.
4: À toi.
5: Je peux y aller?
4: Oui, vas-y.
5: Ah. Oh, c'était une blague.
6: Après ce petit aperçu de la dernière émission, retour en studio avec Dorothée, Chloé et notre mystérieuse invitée.
7: Stop. Mais avec Chloé, on s'est dit, auditeur, on peut pas faire ça. On va rester là. On va quand même assurer l'émission avec une invitée hors norme. Hors classe, hors pair, une invitée super que Chloé nous a dénichée.
8: Oui, j'ai découvert un petit talent de derrière les fagots, une petite pépite que j'apprécie tout particulièrement et on va vous la présenter. Mais j'ai eu cette idée de génie de trouver l'invité de folie.
7: Ouais, là je crois que ça va être une émission inoubliable, high level, ouais.
8: On va la rencontrer, on va très vite prendre, lui poser des questions, lui demander comment elle s'appelle, voilà. Mais pour l'instant, on lui a demandé de rester silencieuse, même s'il y a des petits détails que vous avez peut-être commencé à entendre. Parce que notre invité fait un petit peu de bruit. Mais, suspense.
7: Donc ce soir, c'est total impro. On a décidé de maintenir l'émission ce matin à 10h du matin. On a du coup changé de thème, on a changé d'invité. Et vous allez avoir la surprise de voir ce que ça fait une émission en total impro avec Chloé, Do et une invitée surprise. Alors, petit jingle invité.
8: Allez, on lance notre jingle invité.
9: Qu'est-ce qu'il fait ? 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

0: Et notre invité, on l'aime déjà et on est sûr que vous allez l'aimer. Notre invité va nous chanter une chanson. Alors, le thème de l'émission, c'est « Ils sont passés où tous ?» Ok, spécial Total Impro, avec une invitée hors pair qui va se présenter tout à l'heure et qui va nous chanter une chanson. Je peux dire le titre, Chloé ?
1: Oui, vas-y, je t'en prie.
0: Le temps que notre invitée...
1: Elle n'a pas besoin de s'installer.
0: Okay.
1: Notre invitée n'a pas besoin...
0: Notre invitée connaît ses paroles par cœur ?
1: Par cœur.
0: Oh, c'est beau, ça m'édite challenge.
1: J'allais donner un indice, mais notre invitée connaît ses paroles par cœur.
0: Donc, une magnifique chanson de Desireless qui s'intitule... Voyage.

0: Voyage, voyage.
1: Ouais, bravo.
0: Merci à toi.
1: Bah, attends, d'abord, on te fait bravo, c'était trop bien.
0: Mais des fois, maman, elle m'a dit, c'est normal.
1: Ah bah oui, attends.
0: Oui, c'était quand même dur.
1: Ah bah oui, mais c'était bien.
2: Ah ouais. Mais c'était quand même dur, mais dis donc, quel rythme.
1: Ah ouais.
2: Qu'est-ce que t'aimes bien dans cette chanson, Bibi?
0: Bah, voyage, voyage.
1: T'aimes bien voyager?
0: Bah oui, voyager.
1: Ah, c'est bien.
0: Non, j'aime que dire voyage, voyage, voyage, voyage, voyage, voyage.
1: Mais t'aimes pas les nouilles de l'amour? Ça t'aime pas?
0: Si.
1: Ah.
0: Mais sur le haut. J'aime tout.
1: Ouais.
2: Ouais, c'est si.
1: Est-ce que tu pourrais nous dire ton prénom?
0: Abby.
1: Abby. C'était Abby. Et Abby, est-ce que tu pourrais nous dire ton âge?
0: 5 ans et demi.
1: Et voilà. Alors toi, auditeur qui n'ose pas venir jusqu'à l'échelle dans les studios de Radio Alto, Abby, 5 ans et demi, elle a réussi.
2: Mais dis donc, quelle idée sacrément dingue. Qui a eu cette idée, Bibi?
0: Moi.
2: C'est toi qui as voulu venir?
0: Non, maman.
2: Qu'est-ce que je t'ai demandé?
0: Tu m'as demandé si je voulais.
2: Bah si tu pouvais venir, parce que tout le monde me disait non. Du coup, hier soir, j'ai envoyé un message à papa. Et je lui ai dit, s'il te plaît, demain, il faut absolument qu'Abby vienne me dépanner parce que j'ai pas d'invité. Oui. Et la seule et unique qui est toujours présente pour m'aider, c'est...
0: Abby.
1: C'est beau, c'est beau, c'est beau.
2: Merci ma Bibi d'être venue.
1: Ah ouais, et puis tu chantes bien. On voit qu'il y a du talent dans la famille.
0: J'ai envie de chanter.
1: Bah, c'est trop bien parce que nous, on avait envie de t'entendre. Et on a envie de te réentendre après sur une autre chanson.
0: Sinon,
1: c'est...
0: vous pouvez pas après jouer ça. La radio.
1: Ah bah si, mais c'est quand même mieux avec toi.
2: Oui. Cette émission, c'est sur la chanson, Bibi, donc c'est pour
1: ça. Ah ouais.
0: Sinon, il y aura 4 chansons.
1: Est-ce que, Bibi, tu veux tirer une carte? Vas-y, tire une carte. Voilà. Attends, c'est moi qui vais la lire. Alors, est-ce qu'il y a une chanson qui te donne envie de danser?
0: Oui.
1: Ah, est-ce que tu voudrais me dire laquelle c'est?
0: K-pop.
1: La K-pop, ça donne envie de danser? Mais c'est quoi la K-pop?
0: C'est un film.
1: Ouais. Et c'est un film qui danse?
0: Bah oui, ils veulent briller.
1: D'accord, c'est un film qui danse?
0: Il y a des filles et des garçons.
1: D'accord, ok. Eh ben bravo pour cette première question à la carte.
2: Tu peux nous raconter l'histoire? Alors, on va se moucher le nez. Ma bibinette.
1: On n'a pas de mouchoir.
2: On n'a pas de mouchoir. Il n'y en a pas là?
1: Non.
2: Bon, on va trouver un mouchoir. On tire une autre carte?
1: Bah vas-y.
2: Non, vas-y.
1: Ah oui, tire une carte. Et donne-la à maman.
2: Et je te la lis. On lit tout le temps des petites cartes à nos invités. Ah, Bibi, quand c'est l'heure de l'apéro...
1: Bah ouais.
0: Ah, je sais.
2: T'aimes bien écouter quelle chanson pour te donner l'ambiance?
1: En buvant quelle boisson?
0: Coca.
1: Ouais, du Coca.
2: Ah ouais.
1: Et t'écoutes quoi en buvant du Coca?
0: Je m'en souviens plus. Plein de chansons.
1: Plein de chansons. Ce que maman, elle met dans la playlist?
0: Bah, celle que je veux.
1: D'accord.
0: Et aussi papa.
1: Ah ouais. Et il aime quoi, papa, comme chanson?
0: Bah, du reggae.
1: D'accord.
2: Il sera content que tu dises ça. Du reggae. Et par contre, quelle petite chanson tu nous mets des fois pour nous faire rire, justement? Et on dit, arrête, Abby, avec cette chanson.
0: René la taupe.
2: René la taupe.
1: C'est quoi ça?
2: Ça, c'est toute une époque. C'était il y a presque 15 ans.
1: Ah, c'est un truc où il fait... essayer de remettre en boulot.
2: Si...
0: Miam, miam, miam, miam, gros, gros, gros. Miam, miam, miam, miam, gros, gros, gros.
2: Miam, miam, miam. Super.
0: C'est une taupe qui chante. Et aussi, il faut manger le chocolat.
1: Eh, mais maintenant que tu me le dis, ça me rappelle quelque chose. Ouais, c'était ancré dans ma mémoire il y a très longtemps.
2: Ouais, ça nous a bien tenus tous. Donc voilà, c'était notre Bibi. Elle chante Voyage, Voyage parce que depuis le début, elle l'adore cette chanson depuis qu'elle est toute petite. Et elle adore Kate Ryan qui a fait une reprise techno de Voyage, Voyage. Mais on vous a épargné Kate Ryan.
0: Après, je vais chanter une autre chanson.
1: Ouais.
0: Vous allez reconnaître la mienne.
1: Ah bah pour ceux qui la connaissent, oui. Mais je pense qu'il y aura plus de gens qui vont connaître Voyage, Voyage que ta deuxième chanson.
2: C'est Radio Alto.
1: Ouais. Radio Alto,
0: c'est 94.8. C'est normal, c'est sur Netflix.
1: Ah.
0: La deuxième chanson.
1: D'accord. Eh ben, on donnera les références du film.
0: Mais ça, c'est pourquoi?
1: C'est pour que Charlotte, elle puisse écrire sur le site internet pour les gens qui écoutent, pour qu'ils puissent aller regarder ton film. On mettra les références de ton film, d'où est tirée ta chanson briller.
2: Ok, on va aller se moucher après. Qu'est-ce qu'on fait là?
1: Bon, on chante.
2: Allez, on continue.
0: Allez,
1: c'est à qui? Ah, c'est à moi?
0: Ah, oui. Vu que t'as écrit ici?
1: Ouais, alors moi, je vous propose une chanson. de l'année de naissance de Abby. Parce que du coup.
0: Juillet.
1: Alors, l'année 2020, on m'a dit que tu étais née en 2020.
0: Oui.
1: Et cette chanson de Tons and Eyes, elle est sortie en 2020. Donc, je me suis dit, comme on n'a pas vraiment de thème, qu'on est en total impro, faut quand même faire un petit lien avec notre super invité. Et du coup, je vous propose ma version. C'est une chanson qui est plutôt dynamique. Et là, je vous la fais en piano-voix. Donc, vous allez peut-être pas la reconnaître. Mais bon, je crois que...
2: On est plus à ça près.
1: Ouais, voilà.
2: Voilà, on a eu voyage.
1: Ah non, mais moi, je change beaucoup. Donc, souvent, on ne connaît pas.
2: Donc, on écoute Dorothée. On la laisse s'installer.
1: Je change de micro.
2: Elle change de micro. Et on va lui mettre sa petite bande karaoké.
1: Car tu es dans le karatoké.
0: Mais ça s'appelle comment ?
1: Dance Monkey. Ça veut dire la danse du singe.
2: Tu vas voir.
0: C'est rigolo comme chanson.
1: Ouais.
0: Le titre de chanson.
1: Ouais.
2: Allez, on se la met. C'est parti, les amis. On est tout bon ?
1: C'est tout bon.
0: Ouais, tout bon.

0: C'était super, hein.
1: Et ben, c'est un peu de la dernière minute, hein.
0: Et c'est donc une reprise.
1: Et ben non, c'est Dance Monkey, mais c'est pas une reprise. C'est juste moi qui transforme les mélodies.
0: Ah ouais.
1: Oui.
0: On est d'accord.
1: Oui.
0: C'est toi qui compte. Ça n'existe pas.
1: Non.
0: Cette version-là.
1: Bah, le karaoke piano existe, mais les gens, ils font dance for me,
0: Ah ouais, c'est dingue.
1: C'est juste que moi, j'aime bien transformer tout.
0: Ah ouais, mais c'est super.
1: Bah, je sais pas.
0: Quelle imagination.
1: J'étais pas tout à fait en rythme, hein, quand même. Hein. Ouais, ça manquait un peu de travail.
0: J'aimais bien ce côté un peu planant, justement, qui laissait venir une autre mélodie et une autre intention.
1: Ouais, bah là, on est carrément sur de l'impro.
0: Ah ouais, là, c'était impro.
1: Non, mais...
0: Ah d'accord, ok. J'étais là, disons, dans quelle impro, t'es forte en impro, là.
1: Non, mais il aurait fallu que je m'entraîne un peu plus, mais de ce matin 8h, j'ai bossé aujourd'hui, voilà.
0: On était comme ça. Dis-moi, Abby.
2: Quand on va manger?
0: Ah,
1: on va manger après l'émission.
0: Ouais, vous devinerez jamais ce qu'on
2: quand
0: va manger.
2: On a fini tout.
0: Bah, bientôt.
1: Bah, bientôt, oui, ouais, bien sûr.
0: Là, on y est bientôt.
1: On a encore un peu de chansons.
0: Allez, je vais vous faire la mienne.
1: Attends, on peut juste poser une question à Abby.
0: Allez, Bibi.
1: Allez, choisis une carte.
0: Voilà.
1: Vas-y. Alors, Abby. Ah bah non, elle est nulle.
2: C'était
1: c'est pas une question, c'est que tu peux poser une question. Ah si, tu peux poser n'importe quelle question à qui tu veux.
2: À maman.
0: Ah. Vas-y.
1: Elle est pas si nulle alors. Vas-y, bah pose une question. Vas-y, prends une question et je lui la pose.
2: Mais je sais pas lire.
1: Bah c'est pas grave, regarde. Moi je te le lis. Ah bah dis donc, en plus, spécial pour toi, une question itinérance. Quel est ton souvenir musical pour une virée en voiture ou en camion?
0: Ah, sans hésiter. On montait au nord du Yukon avec Will dans un van. Avec Will, c'est le papa de Abby. Et on écoutait des musiques et on en avait une qu'on a adorée. C'était des kilomètres et des kilomètres de route droite. C'était Eddie Mitchell, Mans. Mans, je viens tout juste d'avoir mes 14 ans.
2: Maman, est-ce que j'avais ma CO?
0: Non. J'ai plus d'école, je suis devenue grand. Et du coup, on se regardait, on se disait, oh, qu'est-ce qu'on fait là? On est loin de nos familles et tout. Et sans sas.
1: Trop bien.
0: Et bah attends, j'en pioche une, je te la pose.
1: Ah bah si tu veux, bah faut que ça, c'est Abby qui pioche.
0: Vas-y, Abby.
1: Pioche. Toi qui pioche. Mais t'es pas obligé de prendre la première du paquet. Hein.
0: Tiens.
1: Parce que souvent, les premières des paquets, on les a déjà bien dites.
0: Ouais,
1: parce qu'il y a un gros paquet.
0: C'est moi qui l'a dit. Alors.
2: À moi.
0: Quel est le concert où vous n'iriez jamais, jamais, au grand jamais?
1: Alors, je ne sais pas. Je peux te dire celui auquel j'aimerais aller.
0: Mais justement, un truc où tu n'as vraiment pas du tout envie d'aller.
1: Danny Briand.
0: Ah, c'est dur. Non. Tu ne peux pas me dire ça. En plus, j'adorerais.
1: Je fais exprès. Un concert, je ne sais pas.
2: Moi aussi, je sais
1: pas. Je crois que j'aime un peu toutes les musiques et que même si je n'aime pas le chanteur, en fait, je regarde les musiciens, je regarde les lumières, les jeux de lumière sur scène, ils sont super bien. Je vais regarder les techniciens, comment ils font leur son et tout. Je pense que je m'amuserais quand même si j'allais voir quelqu'un que je n'aimais pas.
0: Mais du coup, là, tu avais un casque hein, quand tu étais ici.
1: Oui, j'ai pris le casque là-bas.
0: Parfait.
1: Voilà. Et ben, du coup, je crois que...
0: On va se lancer, hein.
1: Ouais, je pense que Chloé, elle va se lancer. Est-ce que tu sais ce qu'elle chante, maman?
2: Je sais sa chanson, mais je sais pas comment ça s'appelle.
1: Alors, tu crois si je te dis « mes amours » Après, il y a quoi ?« Mes a... » C'est ça? C'est pas ça?
0: Oui.
1: C'est pas...
2: « Mes amours ».«
1: Mes amours »,« mes amis », »,« mes... » C'est un gros mot. « Mes emmerdes ». Maman, elle chante un gros mot.
0: Allez, non. Je la lance.
1: C'est moche, hein?
2: Non, c'est bien.
1: Ah, bah la chanson va être bien, oui, c'est sûr.
2: Mais juste, il fallait pas qu'il fabrique cette chanson vu qu'il a des gros mots.
0: J'ai travaillé

0: Alors, vous ne l'entendiez pas, mais il y avait Abby qui chantait en même temps, qui faisait du...
1: J'essayais de chanter après elle.
0: Ouais, c'était trop mignon. Oh, elle chantait en même temps.
2: Et j'avais coupé les micros.
0: Ouais, c'était trop choubidou.
2: Couper les micros.
1: Bah, James, on va le faire toutes les deux avec maman.
2: Ah bah bien sûr, ma bibi. Ouais,
1: nous, et toi, tu vas nous écouter après.
0: Bah bien sûr que je vous écoute, moi.
2: Ah bah, de toute façon, on nous écoutera. Tu sais, Dorothée, elle adore. Hein.
0: Moi, tu peux chanter autant que tu veux.
2: Ah ouais. Ouais. Tu sais que c'est Dorothée qui a créé cette émission. Et pourquoi elle a créé cette émission? Parce qu'elle adore chanter, elle adore écouter les gens chanter.
0: Ouais, et j'adore écouter les gens qui chantent pour de vrai, pas les gens qui chantent tout enregistré dans leur truc.
1: Ah oui, pas chanter au moins à la radio.
0: Ouais, au moins qu'on chante pour de vrai à la radio.
1: Ouais, et pour qu'on regarde les gens s'ils font bien.
0: Ouais, alors je pense que si tu fais avec ton cœur, même si c'est un peu faux, c'est quand même tout bien. Toi, ouais, tu chantes beaucoup dans la cour d'école ou des trucs comme ça?
1: Bon, on chante pas beaucoup vu qu'on joue.
0: Ok. Et vous chantez un peu à l'école?
1: Bah oui.
0: Ok, vous chantez quoi comme chanson à l'école?
1: Des fois on chante, on n'est pas obligé de chanter, mais des fois on fait de la gym avec...
0: De la musique?
1: De la musique, et on doit faire ce qu'elle nous dit, la musique.
0: Ah ouais, lever les bras!
1: Non, pas ça.
2: C'est quoi genre?
0: C'est quoi?
1: À droite. À gauche, regarde dessus, regarde de là. À droite, à gauche, regarde dessus, regarde de là.
2: Ah ouais? C'est Audrey qui fait ça?
1: Bah non, c'est Anne.
2: Et on ferait pas un petit coucou à Audrey et Anne, là?
1: Ah oh bah, on a déjà vu Christine, aujourd'hui.
2: Ah super, Christine est passée.
1: Après la comptine, on l'a vue et je lui ai dit tout.
2: Ok, et bah moi je ferais bien un petit coucou à Audrey et Anne, là on dit à la radio.
0: C'est les maîtresses?
2: Ouais.
0: Ah ouais.
2: On va faire un gros bisou.
1: La Anne, c'est pas ma maîtresse, mais Audrey, c'est ma maîtresse.
0: Ok. Alors du coup, après mes amis, mes amours, mes emmerdes, moi, j'ai très envie de t'entendre chanter avec ton petit amour qui est ici. Vous auriez pas un petit duo à nous proposer par hasard?
2: Mais si, on a un super duo d'ailleurs avec Abby qu'on

0: James.
1: Super, t'as
0: ouais.
1: entendu.
0: Ah, ah, voilà, oui. moi aussi.
1: Okay. Ouais, ouais.
0: J'entendais pas beaucoup.
1: Ouais, puis surtout pour chanter, faut qu'on t'entende bien, quoi.
0: Ouais, il faut qu'ils m'entendent bien tous.
1: Bah oui. Vous l'entendez bien, Abby, chez vous ? Eh ben, c'est parti.
0: 3, 2, 1.
1: Top.
2: Hé, hey, James, fais péter le son là-haut.
0: Ouais.
3: Ouais. Gamine va. Ah.
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0: Et j'ai fait une faute, hein. J'ai fait une faute à la fin du troisième couplet. J'ai dit c'est la faute de Diams, alors qu'on dit c'est la faute à Diams. Mais vu que tout le monde fait ses fautes, en vrai, hein, on laisse, hein. Allez, vas-y, on laisse. Vas-y, on est des gamins de façon.
1: Bravo les filles. Je me suis levée pour voir les paroles, c'était très drôle et je crois que vous avez bien fait de faire la dédicace à la maîtresse avant la chanson plutôt que après la chanson. Ouais,
0: j'ai même pas pensé
1: parce
0: à ça.
1: Que, vu ce qu'ils ont dit dans la chanson, et ben ouais,
0: c'est quand même chaud, hein.
1: Ouais, c'était mieux.
0: Mais je me rends compte, vas-y Bibi, dis-nous.
2: Il y a quelqu'un?
1: Oui.
0: Ah, on a vu.
1: Ouais. Mais on le connaît, t'inquiète pas.
2: C'est qui?
1: C'est Franklin qui est arrivé.
0: C'est Franklin et du coup là il s'est dit
1: mais qu'est-ce qu'ils font?
0: Mais qu'est-ce qu'ils font ici?
2: Moi ça me fait penser à Franck Leboeuf.
1: Franck Leboeuf?
2: Bah oui.
1: Franklin, tu ressembles à Franck Leboeuf. D'après Bibi, tu ressembles à Franck Leboeuf.
0: Bon, on est en direct, en plus Franklin il va pas oser parler.
1: Non, il va rien dire. En plus on a la porte ouverte et tout, on est tranquille comme à la maison.
0: On fait notre petite émission quoi.
1: Eh ouais. On est en plein enregistrement de karaoké. Tu veux dire quelque chose Franklin?
3: C'est qui
0: Franck Leboeuf? Oh, tu sais qui c'est?
1: Bon, ami de Radio Alto, contact@radioalto.info. Vous faites un message spécial Franklin pour lui expliquer qui est Franck Leboeuf.
0: Ouais, s'il vous plaît.
1: Ouais, parce que là, nous, on peut pas, c'est trop dur.

0: Moi, c'était super votre chanson, les filles.
1: Ouais, et vraiment d'actualité.
0: Bah non, il y a quelques petites références qui sont un peu épérées, mais quand même.
1: Ouais, mais on reste dans les mêmes discours politiques, on va dire.
2: Maman, des fois, je me suis arrêtée parce que je m'en souvenais plus des paroles.
1: Ouais. J'ai senti.
0: C'était bien quand même. Hein.
1: C'était quand même pas mal. Hein.
0: Ouais, moi j'aime bien quand tu peux dire, moi je veux pas être.
2: Non.
0: Ouais, moi j'adore ça.
1: Moi aussi. Faudrait tout comprendre.
2: Non.
1: Moi je veux pas être.
2: Grande.
1: Non.
0: Et à un moment quand même,
1: rien.
0: J'ai fait wouh. Et Abiel m'a regardé, elle a fait. Ah bon, ok, je m'étais.
1: C'est vrai.
0: Je m'étais ambiancée avec vous. Pouf, je vais faire.
2: Mais moi, j'avais pas entendu que tu parlais. J'ai fait juste quand je parlais plus, et ben je faisais.
0: T'as raison.
2: Ouais. Sans faire. Mmh.
1: Ah ouais. C'est un chute, mais vraiment en silence, quoi. Ouais. Que le geste.
0: C'est ça. Mais c'était trop mignon.
1: Ok.
0: Et ben j'espère que auditeur de Radio Alto, t'as kiffé. Je veux pas. Il en manque une.
2: Bah la mienne.
0: Ouais, il en manque encore deux. T'inquiète.
2: C'est laquelle?
0: Celle-là.
1: Elle va nous chanter la sienne.
0: Ouais.
2: D'abord la tienne.
0: Et après il y a la tienne.
2: Mais maman, des fois, elle pourra m'aider.
1: Ah bah moi, je t'aide, bien sûr.
0: Bien sûr, et si vous voulez chanter avec moi, bah moi, je connais pas la tienne. Mais si vous voulez chanter avec moi, je suis sûre que vous la connaissez.
1: Celle-ci, je la connais trop
2: bien.
0: C'est
2: laquelle?
0: Vous pouvez m'aider aussi. Hein.
1: Et je la connais au piano, d'ailleurs.
0: Ah là là, on aurait dû faire un duo, mais on n'avait pas le temps entre ce matin 10h.
2: Ça s'appelle comment?
0: Tu vas voir, c'est une surprise.
2: Non, mais dis-moi.
0: Ça s'appelle le Mistral gagnant. C'est le nom de bonbon. Alors moi, j'ai choisi cette chanson parce que... ta maman, à chaque fois qu'elle est à la radio, elle nous raconte des tranches de sa vie. Et on a l'impression d'y être.
1: C'est vrai?
0: Ouais, c'est trop mignon.
1: Ça me touche.
0: Je me souviens encore de ta première intervention au Jean Chanteur où tu parlais de courir sous la pluie.
1: Ah oui, c'est ça.
0: Et
1: Peter Gabriel, Red Rain.
0: Et du coup, on a l'impression d'être dans la petite tranche qu'elle raconte de vie. Et du coup, je me suis dit, je vais chanter une chanson qui raconte une petite tranche de vie.
1: Ok.
0: Et pareil, quand moi j'écoute cette chanson, j'ai l'impression d'être assise sur un banc sous la pluie avec un enfant. Et je me suis dit que c'était trop mignon vu que vous étiez là toutes les deux. C'était une chanson parfaite pour ce soir, même si elle n'est pas avec notre thème. Ils sont passés où tous, Total Impro. Attention, ça va partir en live. Habit spécial, habit 2020. Mais voilà, je me suis dit que pour vous deux, ça pouvait être mignon. Parce
1: c'est
0: que,
1: très bien. Voilà, très bonne idée.
2: Mais quand on va faire des devinettes?
0: Ah, tu voudras, on refera après?
2: Ah ouais.
0: De
2: mais on va où?
0: Ah bah moi je vais chanter.
1: Alors on va se lancer.
2: Mais pourquoi tu chantes jamais ici?
0: Parce que je vois pas les paroles de là-bas.
1: Elle se met ici pour entendre en fait, parce que le but du karaoké, c'est d'avoir, tu vois, les paroles qui défilent, comme nous on fait.
0: Parce que moi je sais lire et je sais pas apprendre des paroles par cœur aussi bien que toi.
2: Moi je sais.
0: Et ouais, mais toi tu connais toutes les chansons, c'est fort. Moi j'y arrive pas.
1: Alors on se dit let's go.
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0: voilà.
1: Super. Belle impro. C'était pas une impro, mais j'aimais bien le phrasé.
0: Merci beaucoup.
1: Ouais, cette chanson, c'est vrai qu'on a pu l'entendre, la réentendre, et de l'entendre un peu écorchée et un peu plus triturée, ça fait du bien. Moi, ça me fait du bien.
0: C'est vrai ?
1: Ouais, je l'ai trop entendue, cette chanson.
0: Bah, parce que tu l'as jouée au piano.
1: C'est ça.
0: Ouais.
1: Ça va, Bibi ? Ça commence à être long, hein.
2: Ouais. Ouais, j'ai baillé.
0: Ouais. Bah, ouais.
1: C'est fatigant ? Parle bien devant le micro, ma chouchou.
2: Bah, c'est normal, vu que j'ai pas fait de sieste.
1: Ah, bah oui.
0: Ah, bah oui.
1: Est-ce que t'es contente d'être là ?
2: Bah, oui.
1: Est-ce que tu pourras dire à tout le monde, j'ai fait une émission de radio ?
2: Bah. Oui, mais mon maîtresse, je l'ai déjà dit à Pauline.
1: Ouais, tu l'as déjà dit à tout le monde, toi.
2: Non, à Pauline et à Virginie.
1: Ok.
0: Et ben, on dit bonjour à Pauline et à Virginie.
1: Ouais, bonjour Pauline et Virginie.
2: Peut-être qu'elles nous entendent, peut-être que non.
0: Oh bah, si tu leur donnes le lien de l'émission à écouter avec leur maman.
1: Ah, là, on va leur donner le lien, Bibi.
0: Ah ouais.
1: On va leur dire.
0: Faut faire de la pub, hein. Est-ce que tu. C'est ça que t'appelles les devinettes ?
2: Oui.
0: Ok. Est-ce que tu veux tirer une devinette alors ?
2: Ah, on a une.
0: Ah oui, mais elle est à l'envers. Hop, vas-y. Tiens la devinette que tu veux. Alors, c'est maman qui donne.
1: Oh, allez.
2: Il en faut
1: si dire. Demain, vous écrivez une chanson, elle parlerait de quoi ?
2: Briller.
0: Ok. Vas-y, tiens-en une autre. Alors, bah, on l'a déjà faite, celle-là ? Le concert où on n'irait pas ?
2: C'est laquelle ?
0: Le concert où tu ne voulais pas aller ?
2: Oui.
0: Tu ne veux pas aller voir Briller, toi, par exemple ? Je sais.
2: Si, je vais aller voir Briller.
1: Bah si.
0: Vas-y. Alors, celle-là. Quel est le premier concert où t'es allée ? Est-ce que tu te souviens ? Est-ce que t'es déjà allée à un concert ? Ouais. Ah, Bibi. Hey, Bibi.
1: Bibi, elle a fait un festival. Ah, Bibi, à Lille. Celle de Bruel, on la chante tout le temps, le café.
0: J'ai hésité, puis j'étais pas sûre de pouvoir la chanter. Ouais, je la connais pas assez.
1: Ah, mais dans la famille, dans notre famille du Schnorr, d'ailleurs, je leur fais un gros bisou, ma belle famille. Justement, dès qu'elle est née, on chantait tout le temps cette chanson-là.
0: Alors, Bibi. Est-ce que.
1: Festival, on a vu qui en festival ?
2: Je m'en souviens plus.
1: Si.
2: C'était quand j'avais quel âge ?
1: Yoshi.
2: Je m'en souviens pas. Ah oui.
0: Oshi ou Yoshi ?
1: Oshi, pardon.
2: Oshi.
0: Parce que Yoshi, je connais pas, mais Oshi, je connais. Déjà, je connais pas trop Oshi, la K-pop, pardon. Tu vois, je suis pas trop à la...
2: C'était un concert.
1: Ouais, c'était un grand festival. Même... Parle devant le micro.
2: Il avait même du reggae.
1: Ah oui, il y a eu du reggae après, à un moment donné.
2: Oui.
1: Ah, je me souviens plus trop.
2: C'était dans un autre concert, peut-être. Et papa, il m'avait pris sur les épaules et moi, j'avais pris un casque.
0: Ouais, alors c'était ma question que j'allais te poser. Est-ce que papa et maman, ils te mettent un casque sur les oreilles quand ils t'emmènent en festival et en concert ?
2: Bah, une fois, oui.
0: Ouais. Et pas
2: et
0: tout
2: aussi,
0: le temps ?
2: Et aussi, non.
1: Parce que c'était bien, aussi.
2: Tu au reggae.
1: Ouais, quand ça tape, en fait, quand le son, il tape.
2: Mais c'est sinon, le reggae.
1: Aussi, c'était bien, mais on n'était pas trop devant. Par contre, je suis allée devant plus proche avec Maceo, son grand frère, qu'on embrasse d'ailleurs très fort. Bisous, mon boubou.
2: Bisous Maceo et bisous papa.
0: Bisous Boubou, bisous Bibi, bah dis donc.
1: C'est Boubou et Bibi.
2: Et dis bisous à l'amoureux de maman, Will.
0: Bisous Will.
1: Bisous Willou.
2: William.
0: Ah, je peux pas l'appeler Willou.
2: Bah si, mais aussi tu peux l'appeler William.
0: Ah bah oui, je le connais pas trop, je vais l'appeler William. Bisous William.
1: Et on fait bisous à Mamie Silou.
2: Oui, bisous à Mamie Silou, bisous à Papi et Mamie, bisous à Papi et Mamie.
0: Et est-ce
2: Mamie
0: qu'on peut faire un bisou à tous les auditeurs de Radio Alto
2: qui
0: nous entendent ? Bah tous ceux qui écoutent. Comme ça, tu feras un bisou à ta maîtresse quand elle écoutera, un bisou à...
2: Ah ouais, à toutes mes maîtresses.
0: Ouais, bisous à toutes les Bauges.
1: Ouais, bisous aux Bauges.
0: Ouais.
2: Bisous aux Bauges.
1: Et bisous aux Beaujus.
0: Bah oui.
1: Et d'ailleurs,
0: et aux Beaujettes, on est comment pour les filles ?
1: J'ai le droit de faire la promotion d'une soirée en Bauges ?
0: Non.
1: Ok.
0: Bah oui, tu peux.
1: Eh ben, je sais pas quand ça passera, mais en tout cas, il y a une grosse soirée samedi soir au Châtelard. Les beaufs. La soirée beauf.
0: Voilà. Donc, bisous à tous les beaufs des Bauges. C'est pas super
2: aussi.
0: Vendeur.
2: Bisous aux beaufs des Bauges.
1: Allez,
0: bon,
1: on
0: chante notre chanson. Ouais, on est sur Karatoké. Et là, on va chanter une magnifique chanson.
1: T'es prêt, Abby
0: va nous chanter une magnifique chanson qui s'appelle
2: Briller.
0: Briller.

0: Waouh. Jusqu'à une explosion finale.
1: C'est ça.
0: Alors, c'est la chanson
2: mais
0: de
2: maman,
0: quoi?
2: Maman, j'avais dit que tu m'aidais pas beaucoup.
1: Voilà. Et du coup, Abby, pendant la chanson, elle m'a regardé en me disant, en me faisant un petit geste de la main, genre, tais-toi, maman.
2: Excuse-moi, ma chou. Toute seule.
1: C'est vrai. Mais là, c'était presque toute seule.
0: Ah
1: Dorothée.
0: Ouais, ah, franchement.
2: Mais c'était toi le plus.
1: Ah non. Oh, je te promets.
0: Ah ouais, non, non. Franchement.
1: Dorothée, elle écoutait, elle.
0: Et puis, de toute façon, Charlotte, si on lui demande, elle efface la voix de ta maman au montage. Il n'y a plus que ta voix.
2: Elle a la voix de ma maman?
0: Bah, elle peut effacer.
1: Elle enlève mon micro pendant que tu vas chanter cette chanson-là. Si tu veux, on enlèvera mon micro.
0: Comme ça, il n'y aura plus que ta voix.
2: Oh, j'ai envie de la rechanter vu que t'as vu comme.
1: Bon, on va la rechanter, t'en fais pas.
2: Sinon, t'es qu'un.
0: Est-ce que tu peux nous dire.
2: Oui, c'est la pop.
0: Attends. Est-ce que tu peux nous dire de quel film c'est la chanson, ça?
2: Quoi?
0: Tu as dit que c'était un film qu'on pouvait regarder sur Netflix.
2: Oui.
0: Alors, c'est quoi le nom du film?
2: K-pop Demon Monster.
1: K-pop Demon Monster.
0: D'accord, briller.
1: K-pop Demon Monster.
2: Démon, les démons, c'est pas gentil.
0: Ouais.
1: Tu t'en doutais.
0: Voilà.
2: Mais c'est dans K-pop.
0: D'accord, bah c'est trop bien. En tout cas, je crois que j'ai déjà entendu cette chanson.
1: Ah bah, t'es obligé. Bah, même sur Virgin, il la passe. Hein.
0: J'écoute pas la radio.
1: Spéciale dédicace à Manu, on t'aime fort, on t'écoute tous les matins.
0: J'écoute pas la radio, mais je l'ai déjà entendu quelque part. Alors,
2: bah peut-être que c'est quelqu'un qui te l'a chanté.
0: Bah peut-être.
1: Peut-être c'est Margot, hein.
0: Non. Alors il y a quelques années qui sépare ta fille de ma fille, donc je crois que
1: c'est vachement au goût du jour, je te promets. Et en fait, tu regarderas sur Insta ou sur les réseaux sociaux.
0: J'ai pas Insta non plus.
1: Et ben en fait, t'as toutes les mères qui au début disent oh, c'est quoi cette chanson. À bout de la deuxième, elles claquent du doigt, et au bout de la troisième, elles sont comme moi là, comme j'étais en mode.
0: Non mais elle est entraînante, elle est sympa. Hein.
1: Ouais.
0: Donc c'est un excellent choix, Abby. Bravo. Et puis en plus, tu la chantes super bien.
2: Bah moi, je voulais que personne chante avec moi ça.
0: Eh ouais.
2: Mais est-ce qu'on peut en rajouter une?
1: Why not?
0: Allez, tu veux nous chanter quoi?
1: Dis-moi, Bibi.
2: Bah, vu que je vais la rechanter, c'est Soda Pop.
0: Soda Pop. Et c'est toujours une chanson de la même endroit, du même endroit?
2: Oui, mais ils se battent pour qui veut. Ils se battent.
1: Okay. Mais Soda Pop, c'est la version française que tu veux?
2: Bah oui.
0: Ah, parce que tu chantes pas en coréen?
2: Si, mais.
0: À 5 ans et demi, tu sais pas chanter coréen? C'est bizarre ça.
2: Si, mais j'apprends. Mais maman.
0: Et oui, car je vous rappelle que nous sommes dans Karatoké, l'émission 12, qui nous ont tous lâchés. Le thème est Où sont-ils passés? Total impro avec Abby comme invitée spéciale, qui va nous chanter une deuxième chanson liée à la K-pop, qui s'appelle Soda Pop.
2: Bah oui.
0: Eh bah oui, Soda Pop.
2: Mais personne, quand j'arrive pas à me souvenir des paroles, et bah maman elle m'aide.
1: Oui, voilà, donc moi je dois me rattraper aux branches, quoi, quand c'est.
0: C'est ça, okay. Sinon, comme les bulles de soda.
2: Sinon, si elle m'aide et moi je fais ça et elle continue, et ben tu l'enlèves le micro.
0: Ah, mais moi je peux pas, c'est elle la technicienne.
1: Non, mais c'est Charlotte qui l'enlèvera. Allez, on y met. C'est parti, Bibi.
0: Allez, c'est parti, Bibi.

0: la pop.
1: Non, mais je dis jamais stop.
0: Des fois j'ai arrêté et maman elle faisait.
2: Ouais, ouais, c'était était... bien coordonné. Ouais.
0: C'est brillé que je la tiens de plus. Mais papa, est-ce qu'il nous entend là?
2: Bientôt.
3: Bientôt.
2: Bientôt. Pourquoi il va t'entendre.
0: Pourquoi là il nous entend pas?
2: Parce que là il y a que nous qui nous entendons pour l'instant. C'est enregistré, après paf, on va le diffuser sur les ondes de Radio Alto et toutes les bouches vont t'entendre. Ta maîtresse, ton chat, ton chien, t'auras ton laveur. Ton petit soda pop, pop.
1: Mais ne me dis jamais stop.
0: Mais on va pas le refaire une fois toutes ces chansons.
2: Ah non,
1: c'est fini.
2: Une fois c'est fait.
0: Mais après ils vont l'entendre sur la radio.
2: Ouais.
0: Vu que l'on a qui dort pour l'école après.
2: Eh bah ouais, c'est ça.
0: Bah nous, moi aussi.
1: Caratotem?
2: Ah bah oui, c'est l'heure du caratotem.
0: C'est quoi?
2: Caratotem?
0: C'est quoi?
4: Caratotem.
5: À qui on va remettre ce magnifique totem?
1: Alors, il faut qu'on vous le décrive.
2: On t'a pas raconté?
5: Le caratotem.
2: Bibi.
4: Oh, ça manquait de jingle.
5: Un morceau de bois, alors, peut-être pas flotté, mais mangé par les vers. Alors, ça fait des dessins très élégants.
4: Caratotem.
1: Elle va t'expliquer.
2: Alors, le caratotem, c'est une distinction symbolique. C'est un cadeau. C'est un trophée. C'est une médaille pour la personne qui a sauvé l'émission de ce soir.
0: C'est
1: qui
0: moi
1: a le mieux chanté.
0: Bah,
2: et
0: moi
2: qui a le mieux chanté. Et c'est qui, tu crois? Alors, pour qui je vais voter? Franklin? Non, il n'a pas chanté. Il est passé
0: moi,
2: là.
0: Moi, je dis que c'est maman.
2: C'est vrai?
1: Moi,
2: je dis que c'est quand même Abby. Hein.
1: Ouais, c'est Abby.
2: Ouais.
1: Bah, c'est toi, Bibi.
2: Bah oui, c'est toi, Bibi. Bravo, Abby!
1: C'est toi qui as le caratotem.
2: Il faudra que tu mettes un petit dessin, un petit mot dessus et que tu le fasses ramener par maman. Parce qu'après, il va être remis en jeu pour la prochaine émission. Eh ben, on arrive à la fin de cette émission. Ouais. Moi, je crois qu'il est temps quand même parce que c'est...
0: Qu'on va manger.
2: Ouais, on va manger après, bien sûr.
0: Mais après, on va faire quoi?
2: Ah bah après, on va rentrer chez nous dormir. Parce que demain, il y a école. Moi, je crois qu'il est temps quand même d'écouter une petite chanson qu'il y a dans le cartoucheur. Parce que quand même si on n'était que deux originales de l'émission, trois avec Abby, c'est quand même notre anniversaire.

0: 4, ok.
1: J'étais dans l'enregistrement. Et ouais. Encore heureux avec Chloé. On est venu fêter un an avec vous. Ouais, on a un an. On est petit, hein? Ah non, après on n'arrête pas. Ah non, on continue. Ah non, après on aura 2 ans, 3 ans, 4 ans, 5 ans, 6 ans. Ah ouais. Ouais. Ah bah Milan, on sera peut-être plus là avec ta maman. Ouais.
2: Allez, je vous baisse tout ça.
1: Ouais.
2: Et puis on se lance.
1: Eh ben, on va se lancer à se dire au revoir. On fait un bisou à Margot, un bisou à Charlotte, un bisou à Anne, un bisou à Letty, un bisou à Fabien qui vient nous dépanner assez ouais. souvent, et un énorme bisou à Abby.
2: Ah, oh, Bibi. Bibi, tu as été notre soleil, ma chérie.
1: Ouais. Merci d'être venue avec nous.
2: Merci de nous avoir accompagnés.
1: Est-ce accompagné. Que ça t'a plu?
3: Bah ouais.
1: Est-ce que qu'est-ce que tu dirais aux gens des Bauges pour qu'ils viennent chanter avec nous,
2: faire comme toi là?
3: Bah, on va leur demander, et après comme ça tout le monde vient.
2: Et pourquoi comment tu peux les motiver à venir?
3: Bah, leur dis au moins, on pourra chanter, manger.
2: Ouais, tu leur dis c'est cool, c'est tranquille biloute, hein.
3: En plus, des fois on venait beaucoup, et des fois on est au moins deux, et après on remplace quelqu'un.
2: Bah ouais.
1: Bah ouais. Moi, je trouve que c'est un beau mot de conclusion. Et ben, en tout cas, on vous donne rendez-vous pour le prochain Karatoké 13.
2: Ouais.
3: Maman.
2: Oui, dis-moi, Bibi.
3: Est-ce que je pourrais tout le temps venir avec vous au karaoké?
2: Oh, bon, on verra de temps en temps. Hein, on pourra faire ça.
1: Et du coup, je crois qu'on a gagné une chroniqueuse supplémentaire.
3: C'est quoi?
2: Ouais, on aura
3: c'est
2: nos petits.
3: C'est quoi?
2: Bah, c'est toi. Ça veut dire que toi, de temps en temps, on viendra te demander des petits moments de radio.
1: Ouais, on pourra te demander ton avis si tu veux.
2: Okay.
1: Sur les karatokés.
2: Abby, je te laisse le mot de la fin.
1: Ouais.
3: De quoi?
2: Tu peux nous dire ce que tu veux à la fin. Et après, c'est terminé l'émission, on lance la musique de fin.
3: Mon anniversaire, c'est le 1er juillet.
2: On n'oubliera pas.
3: Bah oui.
2: Je lance la fin.
1: À bientôt.
2: Bisous tout le monde.
1: C'était Karatoké, l'émission en partie chantée, en partie déjantée.
2: Merci.
4: C'est fini.
1: Et comme le dit Jean-Louis,

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Marie-France. Elle a tout juste 20 ans et elle vient d'épouser un inspecteur des finances, un jeune homme très brillant qui a beaucoup d'espérance. Mais depuis son mariage, chacun dit en la voyant

Sinon elle deviendra cinglée. Elle s'ennuie tout le jour dans son bel appartement. Et pour passer le temps, elle élève dans sa baignoire des têtards. Et le soir, quand son mari est rentré, elle préfère s'enfermer avec ses invertébrés.

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1: Bonjour à toutes et à tous et bienvenue dans l'agenda d'Alto. Pour savoir tout ce qu'il se passe cette semaine dans les Bauges, c'est parti. Mardi 11 août, comme tous les mardis au restaurant du Plan d'eau de l'Échrenne, soirée bar à vinyle. Choisis un vinyle et le DJ se charge du reste. À 17h au Val d'Aillon à Yon-Margerie-à-Mille, festival de musique à la chapelle de la Correrie. Cette semaine, récital de guitare classique avec Olivier Saltiel. Un doux voyage à six cordes entre Coro du Brésil, Fier Tango, Mémoire d'Al-Andalus, Chanson éternelle de Piaf, Barbara, Villa-Lobos, Albéniz, Baden-Powell, Satie et Bach. Entrée et participation libre au profit de la restauration de la chapelle. Mercredi 12 août, face aux défis majeurs du changement climatique, des sécheresses et des ravages forestiers, le parc naturel régional du Massif des Bauges, en partenariat avec l'Office national des forêts et la commune de Saint-François-de-Sales, vous propose un outil pédagogique immersif, le martelloscope. Muni d'une tablette tactile, les participants arpentent une parcelle forestière où chaque arbre est préalablement numéroté. En équipe, ils analysent les peuplements et sélectionnent les sujets à préserver ou à exploiter. À l'issue du parcours, une application simule en temps réel l'impact de leurs décisions sur la production de bois et les recettes générées pour la collectivité, les usages potentiels de la ressource en bois locale, la préservation de la biodiversité et les micro-habitats. Le grand public est invité à venir tester l'expérience gratuitement. Rendez-vous à la porte nordique de Saint-François-de-Sales. Réservation obligatoire sur www.parcdesbauges.com, rubrique agenda. Gratuit sur inscription. À 17h30 à la FECLA, visite guidée, le Revard, 150 ans de vacances à la montagne. De la place de la Crémaillère jusqu'au Belvédère sur le lac du Bourget, découvrez en famille les différentes façons de séjourner à la montagne, de la belle époque à nos jours. Réservation obligatoire, tarifs et renseignements auprès de l'Office de tourisme de la FECLA au 04 79 25.

Philips 1999 qui ne sont plus efficaces. Et à 19h, concert à la brasserie du Merle de Puygros avec ce mercredi un mix pour l'éclipse proposé par Philou intitulé Gloire au soleil. Ouverture du bar vers 16h, concert à 19h, lunettes disponibles sur place. Jeudi 13 août, festival de musique de chambre Les Classiques du Prieuré à la chapelle Notre-Dame-des-Neiges à La Fécla. À 20h30, concert de violon et violoncelle. Billetterie auprès des offices de tourisme de La Fécla et de Chambéry. Les jeudis rugissants d'été vous attendent dans votre librairie associative La Lanterne qui rugit, située à l'Échrenne. Rendez-vous de 19h30 à 20h30 avec cette semaine Guitare Mosaïque avec le guitariste professionnel Olivier Saltiel qui vous emmène en voyage à travers terres et océans à la rencontre de cultures métissées et colorées mêlant musique populaire, répertoire classique et contemporain. Buvette et petite restauration sur place, participation au chapeau. Vendredi 14 août, Cinébus à 21h à Cusy avec la projection du film L'être aimé en version originale avec Javier Bardem, Victoria Luengo et Raúl Arévalo. Réalisateur mondialement célèbre, Esteban Martinez revient en Espagne pour tourner son nouveau film. Il en offre le rôle principal à une jeune actrice inconnue, sa fille, qu'il n'a pas vue depuis 13 ans. Et tous les vendredis, concert au petit marché des producteurs du Châtelard à partir de 18h. Avec cette semaine, Yannick en solo, Pelle et Balayette. Deux groupes pour le prix d'un, solo et duo local qui envoient du steak. Concert au chapeau. Et enfin, à 20h à l'église du Châtelard, retrouvez le guitariste professionnel Olivier Saltiel pour son spectacle Guitare Mosaïque, un voyage à travers les continents et les répertoires. Entrée libre au chapeau. Dimanche 16 août, à 16h30 chez Capucine à la ferme, conte merveilleux raconté par Hélène. Participation au chapeau, goûter sur place. Dans le cadre du festival Musique et Nature, concert à l'église d'Arit à 20h30 avec les super-héros du concerto. Trois triples concertos composent un programme avec des œuvres de Beethoven, Mendelssohn qui entraînent l'auditoire au cœur d'une rare épopée musicale. Tarifs et réservations en ligne sur le site www.musiqueetnature.fr. Et à Chambéry, vous pourrez retrouver plusieurs journées de spectacles déambulatoires dans la ville de Chambéry avec la programmation Quelle Histoire qui vous propose deux spectacles pour voyager dans le temps. Tous les jours du mardi au samedi à 20h30, départ pour le spectacle Quelle Histoire, l'affaire François Descottes depuis le passage Monseigneur Garnier. Et dimanche 16 août à 17h, spectacle immersif Chambéry, la grande classe. Direction la cour de l'école CAF pour une rentrée scolaire en plein 19e siècle. Les tarifs et programmes détaillés de ces deux événements sont disponibles sur le site www.chambéryquellehistoire.fr. La Friche des Rails revient du 28 juillet au 20 août 2026 à Annecy avec une nouvelle programmation estivale. Chaque mardi et jeudi, artistes et associations locales investiront la Friche des Rails avec des ateliers, des scènes ouvertes et des DJ sets. Plus d'informations sur annecy.fr, rubrique activités, événements. Concernant les annonces sur le massif, sécheresse en Savoie, renforcement des mesures de restriction des usages de l'eau. Depuis le 1er août, la zone du Chéran est passée en situation de crise. Seuls sont autorisés les usages prioritaires de l'eau, concourant à l'alimentation en eau potable des populations, à l'abreuvement des animaux, à la sécurité civile, à la salubrité publique et à certains usages agricoles. Aussi, le débit du Chéran étant très faible et sa température élevée, le syndicat mixte intercommunal aménagement du Chéran nous rappelle les bonnes pratiques. Ne pas faire de barrage qui augmente la température de l'eau, ne pas piétiner et perturber les fonds qui abritent de nombreuses espèces, pas de plongeon dans les gouilles qui effraient les poissons et invertébrés venus s'y réfugier pour échapper aux fortes chaleurs. Pour plus d'informations sur les bonnes pratiques à adopter lors de vos promenades dans la nature, le Parc naturel régional du Massif des Bauges a créé une web-série de 10 épisodes pour répondre à toutes vos questions et déconstruire les idées reçues sur les thématiques courantes, bivouac, cueillette, feu, baignade, déchets, chiens, usage des sentiers, etc. Retrouvez toutes les mini-capsules vidéo du parc sur la chaîne YouTube du PNR des Bauges. La Marche des Partisans revient pour son édition 2026 du 28 août au 3 septembre. Pour sa troisième édition, la Marche des Partisans vous propose une randonnée en itinérance sur toute la semaine à travers des rencontres locales et des ateliers. Ils

0: J'invite tous les jeunes de la région à se joindre à eux pour se rencontrer, marcher ensemble et enrichir les discussions sur une journée ou plusieurs. Pour participer et avoir plus d'informations, envoyez un mail à PartisanWalk, Partisan, PARTISAN, Walk, WALK, @systemli.org avant le 15 août. Le Parc des Bauges lance son appel à projet pour la 6e édition des Rencarts du Parc 2027. Vous êtes artiste, scientifique, naturaliste, passionné du territoire? Vous souhaitez proposer une immersion sensible au cœur du territoire en créant un dialogue entre art et science? Envoyez votre candidature avant le 30 septembre 2026. Et le samedi 15 août sera la date limite pour envoyer vos articles apparaître dans le Vivre en Bauge d'automne qui sortira le 21 septembre. Envoyez vos contributions à l'adresse info@amidesbauges.org. 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
2: J'ai fait un rêve quand j'étais gamin. Tout commence au-dessus de la nature et des champs en Auvergne. C'est la fin de l'été, été indien. Les champs sont dorés. Et je suis une espèce d'oiseau de proie. Je suis dans sa vue en tout cas. Et je survole les champs à une haute altitude. Et puis à un moment donné, je vois un petit cabanon de pierre, un truc de paysan où ils laissent leurs outils. Et je me mets à décrire des cercles autour, comme si jamais c'était une proie, comme font les oiseaux de proie, quoi. Et puis... À un moment donné, du coup, je fonds dessus à toute vitesse. Et au moment de l'impact entre mon bec et le cabanon, d'un seul coup, ça switch et je me retrouve à me voir à la troisième personne en train de tomber au ralenti au-dessus de mon lit.

0: Et là, je m'assois au bord de mon lit. Et en fait, dans ma chambre, il y avait une forme de rideau. Il n'y avait pas de porte. C'était une vieille maison en Auvergne. Et de l'ombre de ce rideau se mettait à... Je voyais deux yeux rouges en train de s'illuminer. Et il y avait un énorme chien noir, une espèce de loup chien noir qui sortait. Et qui avançait en marchant doucement vers moi. Et qui s'asseyait juste devant moi, avec l'air de se questionner, on fait quoi maintenant ?
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0: 19h50, on arrive à la station Saint-Martin.
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0: 20h, on explore la station.
1: 20h, c'est l'heure du journal avec Gilles Boulot.
0: 21h, on vadrouille dans les locaux abandonnés.
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0: 22h, nous sommes sur le point de quitter les lieux.
1: 22h, c'est la bulle de l'éponge Spontex.
0: 22h07, nous évitons de justesse le métro rempli de flics et de gendarmes.
1: 22h50, fin du film.
0: 22h50, direction Notre-Dame.
1: 23h, je me surfe sur Internet.
0: 23h, on monte par effraction. 23h17, on se fait poursuivre par des moines.
1: 23h30, je regarde mes vidéos personnelles.
0: Minuit, je pose le drapeau de la France au sommet de Notre-Dame de Paris.
1: Minuit, je regarde le catch.
0: Minuit 20, nous redescendons par les quais de Seine. On tombe sur une caisse de Hendek. Je démonte la plaque, on se barre avec.
1: Minuit 20, je rentre à ma maison.
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1: 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Veuillez répéter. 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

0: Enfin, en même temps, tu sais, la variétoche Astarac, elle est bien foutue. Hein. C'est séduisant, quoi.
1: Tout ça bien foutu.
0: Bah, il y a du boulot derrière. Non, mais c'est vrai.
1: C'est-à-dire, c'est parce qu'il y a du boulot que c'est bien foutu.
0: Bah, si on n'avait pas, ce serait moins bien foutu, je pense.
1: Bah, c'est clair.

Michel, c'était Jean Marin, c'était Jean Berlet, c'était Jacques Bonnieus, c'était Pierre Bourdon, très important. Les plus importants, c'était Maurice Schumann.

0: qu'on ne pouvait pas se tromper dans les messages. Parce que si on s'était trompé, on aurait fait sauter un pont au lieu d'un autre. On serait tombé de jour pour faire sauter un train, tu comprends.
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la province, franchement, mais Paris est vraiment une ville de merde. Comme dit Daniel Darc dans la seule bonne chanson qu'il ait jamais écrite, Paris, Paris. Daniel Darc, pris dans la fascination mortifère de sa propre

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J'ai dit beaucoup de mal de la province, franchement, mais Paris vraiment est une ville de merde, comme tu disais Daniel, on t'écoute dans la cuisine à Paris, avec mon fils. Il adore ta chanson que je déteste, cherche le garçon. Quel mystère d'avoir été aussi génial sur une chanson et d'avoir écrit par ailleurs des trucs aussi cons. Pauvre Daniel, je t'ai beaucoup vu à Paris dans les années 90, mais c'était pas sur scène en tête d'affiche à l'Olympia. C'était chez Ed, l'épicier, rue du Faubourg Saint-Antoine. On était voisins, même si on ne se connaissait pas. T'avais pas encore remonté la pente, si jamais tu l'as remonté, t'étais à la caisse avec ton carton de 8-6 aussi flingué que quand tu t'étais cassé la gueule avec Diabolo comme à la cigale.

super chanson. Daniel Rime pour ça, tu mérites de la patrie. Quand je serai dictateur mondial, je la mettrai dans les manuels scolaires. La phrase préférée de mon fils, c'est quand tu parles des diamants qui se cassent comme du verre. Tu parlais de toi, Daniel, hein, c'est ça? Paris. Paris, ville morte. Paris, ville vulgaire. Paris, ville mourante depuis au moins avant Baudelaire. Attendez-moi en Ariège. Attendez-moi en Bretagne. Attendez-moi à Aubagne.

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compact devant l'entrée du lycée Émilie de Breteuil ce mardi matin. Des banderoles sur la façade et des slogans pour dénoncer la dotation horaire annoncée la semaine dernière par l'inspection académique. La dotation horaire, c'est le nombre d'heures allouées pour l'année scolaire à venir. Suppression de...

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